0: quelque chose à raconter.
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2: Oui, inutile de vous dire que tout le monde attend impatiemment que Caro nous apprenne quel est le fantasme partagé aussi bien par les femmes que par les hommes.
3: Oui, oui. Alors, les fantasmes, c'est vrai que ça reste encore un sujet un petit peu délicat.
2: Tabou.
3: Un petit sujet tabou, voilà, quand il s'agit de confier ses désirs les plus secrets.
2: Les plus secrets.
3: À quelqu'un d'autre. D'ailleurs, je ne sais pas si je vous encourage à partager vos fantasmes. À mon avis, gardez-les pour vous, tranquille.
4: Mais c'est ce qu'on allait faire, on t'a rien demandé.
2: On t'a rien demandé.
3: Tu
2: penses qu'on allait les donner
3: oui,
2: ce matin
3: bah, vous, je vous connais tellement que je vais vous dire, à mon avis, je sais
2: moi, j'en ai un. Faire l'amour.
3: Ouais. Tout simplement.
2: Faire un petit bisou.
4: À une fille, ouais.
3: Et ben, il y a un fantasme commun aux hommes et aux femmes, figurez-vous. Et d'ailleurs, c'est vraiment les chiffres sont très très proches, parce qu'il y a 40% des femmes qui rêvent de cela et 38% des hommes qui en rêvent aussi. Et je rajoute une petite information supplémentaire.
2: Attendez.
3: Donc je vous dis, il y a 40% des femmes qui rêvent de ça, 38% des hommes qui rêvent de ça et 56% des couples qui rêvent de ça aussi. C'est quoi?
4: Oui.
3: Tu t'as pas une petite musique un peu genre suspense, mon Lulu?
5: Non, c'est vendredi, surtout. On travaille plus aujourd'hui.
3: Et ben c'est tout simplement le blanc à 3.
4: Non. Ah.
3: Le fantasme du plan A3 résiste à tout, puisque c'est vraiment le fantasme de tout le monde. Il y a une étude qui vient de paraître et c'est extrêmement clair. C'est, voilà, c'est...
2: Déjà qu'à deux, c'est dégueulasse.
3: Alors... C'est clair, c'est précis. Voilà.
2: Ah oui, le plan A3, c'est le fantasme bon partagé.
3: Commun okay. À tous.
2: C'est marrant parce que là, t'as vu, il y a un silence. Normalement, on se dit, et toi, c'est le tien, et ça. Et la personne, hein. Parce que genre, on n'a pas envie de savoir.
4: Mais c'est A3, c'est le nombre ou c'est la ville?
2: Non. Oh.
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0: Alors, vous connaissez Caro astrologue, hein, Caro journaliste, Caro chanteuse. Voici aujourd'hui Caro spécialiste des météorites. Voilà.
1: Ah, comment on dit alors ?
0: Il y en a des albums, hein. On pourrait faire, c'est comme Martine à la plage.
2: Ouais.
0: Météoritologue ? Mm-hmm. Non, pas vraiment, non.
1: Caillutologue ?
2: Caillutologue, c'est, voilà. Oui, c'est bien.
0: Caillutologue, c'est très bien.
1: Et si je vous disais qu'une partie de l'histoire de la vie se cachait dans une roche venue de l'espace ?
0: Non.
1: Que me répondriez-vous ?
0: C'est vrai, Caro ?
1: Mais c'est assez vertigineux, parce qu'il y a une information qui circule en ce moment, comme quoi de l'ADN humain aurait été retrouvé dans une météorite vieille de 2 milliards d'années. Est-ce que vous imaginez ce que ça veut dire ?
2: Bah non.
1: Vous voulez que je vous explique ?
2: Oui.
1: Bon, je ne vais pas vous expliquer. Mais ce que je peux vous dire, c'est qu'il n'y a aucune preuve crédible qui montre que de l'ADN humain a été découvert dans une météorite. En revanche, il y a des scientifiques qui ont bel et bien détecté dans certaines météorites et certains astéroïdes des molécules organiques ainsi que des bases chimiques utilisées par l'ADN. Peut-être qu'il est un peu tôt à 6h21.
0: Non, non, on a compris, ça pourrait dire que.
1: Ce que je veux dire.
0: Pourrait vouloir dire plein de choses qui ne vont pas améliorer l'état de santé des complotistes.
2: Non. Ah, pour le coup, non.
1: Ouais.
2: Mais comment la vie est-elle apparue sur Terre ?
0: Qui est le premier de l'œuf ou la poule ?
2: Ouais.
1: Les ingrédients de la vie étaient-ils déjà présents dans l'espace avant même l'apparition de la vie sur Terre ? Je pose cette question.
2: Mais non.
0: Mais non, bah, vous qui nous écoutez, vous commencez à assister au début de la folie de Caroline Iturbide.
1: On est vendredi.
0: Sachez qu'on ne peut rien faire.

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2: Vous connaissez certainement hein, le jeu de Cyril Ferraud, tout le monde veut prendre sa place. Et ben l'infirmière qui l'a reçue ce jour-là, et ben j'aurais pas aimé prendre sa place.
3: Voilà, on n'a pas très envie. Elle était venue pour jouer, évidemment, hein, parce que c'est le principe de l'émission. Cyril Ferraud lui a demandé une anecdote un peu croustillante, si elle avait quelque chose à raconter sur son métier. Et ben il n'a pas été déçu. Et vous n'allez pas l'être non plus, écoutez.
4: Il y a une fois, je me suis retrouvée à tenir un intestin dans les mains. Je m'y attendais absolument pas.
5: Un intestin dans les mains.
4: On a
5: Et vous étiez au bloc opératoire?
4: Pas du tout, dans la chambre d'un patient en médecine. Et en fait, ce monsieur avait des soucis de santé. Il nous a dit qu'il y avait quelque chose qui sortait de sa poche. Il avait une poche de coloscopie.
5: Excusez-moi, je vais vomir. Bon appétit à la maison.
4: Désolé.
5: L'intestin sortait?
4: Oui, de 20 cm.
5: Oh là là. Vous avez tenu l'intestin de monsieur.
4: Et j'avais une étudiante infirmière avec moi et je l'ai regardée. Je lui ai dit, tu sais, quand on est infirmière, on pense qu'on fait des prises de sang, on donne des médicaments, mais jamais qu'on tient un intestin dans la main.
5: Et ça s'est bien fini?
4: Oui, on a mis des glaçons pour le faire rétracter.
6: Oh là là. Bon. C'est tout.
3: On a tous les détails. Vraiment.
6: Ah, d'accord. Ah bah oui, il est mort.
7: Non, il est toujours vivant.
6: Oh, ça me dégoûte. Allez, elle était un peu hard cette recette d'andouillette dès le matin.
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3: Caroline nous a trouvé ce matin un incroyable coup de chance. Je ne sais pas comment l'appeler autrement.
4: C'est incroyable. C'est un truc, j'aurais adoré faire ça. Écoutez, l'histoire est incroyable. Vous connaissez les magasins 7-Eleven qui sont un peu partout en France, qui à la base,
3: aux États-Unis. En France, il y en a.
4: Il y a des 7-Eleven.
3: Non, je crois pas. Hein. Non, ah bah non, c'est un peu partout dans le monde, mais pas en France.
4: Dans le monde, oui. Voilà. Et souvent en Asie d'ailleurs et en Amérique. Et donc, comme leur nom l'indique, 7-Eleven, ça veut dire que c'est des magasins qui sont ouverts de 7h du matin à 23h, d'accord. Et il y a un client qui a réalisé un truc complètement improbable, voire impossible à rééditer, mais l'idée est géniale. Le 11 juillet dernier, donc le 11-07, il est passé dans un 7-Eleven. À 7h11, il a effectué un achat d'un montant exact de 7,11 $, d'accord. Et il était amusé par cette incroyable combinaison de chiffres, donc il a décidé de faire encadrer le ticket de caisse comme souvenir. Et le plus fou, c'est qu'il affirme déjà vouloir revendre le ticket pour plusieurs milliers d'euros en misant sur son caractère complètement insolite. 7-Eleven plus 7h11 plus 7,11 € plus le 11-07, timing parfait, que des 7, que des 11 et tout, il y a un truc.
3: Ouais, c'est vraiment bien. C'est vraiment chouette. Mais comme quoi, des fois, la numérologie, hein, ça peut surprendre. Vous croyez à ces trucs-là? Tu crois à ces trucs-là?
4: Ah bah, moi, toutes les heures miroir, déjà, je fais un vœu.
3: Oui, moi aussi.
4: Et bon, j'attends toujours que les vœux se réalisent, mais je l'ai fait depuis 47 ans. Et ouais, moi, je suis très, très superstitieuse.
3: Ah, tiens.
4: Très superstitieuse.
3: Ben non, moi, les heures miroir, ça fait pas si longtemps que ça. Hein. Avant, je faisais pas gaffe. Maintenant, depuis. Mais pas, c'est assez récent. Peut-être 2-3 ans. Ça vous passionne, non? Ce que je suis en train de raconter.
5: Non, oui, si.
6: Ouais, moi, je vais reprendre un biscuit.
3: Allez.
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0: N'oubliez jamais que l'horoscope de Caro devrait s'appeler le Proséconscope. C'est tout ce que j'ai à dire.
1: Vous allez passer tous une bonne journée. En tout cas, c'est ce que je vous souhaite. On est le vendredi 25 septembre. Si vous êtes bélier, une démarche se termine enfin et il est temps de penser à autre chose. Les taureaux, une bonne nouvelle financière pourrait arriver. Évitez de sortir la carte trop vite quand même. Si vous êtes gémeaux, une idée pratique pourrait améliorer votre quotidien dès aujourd'hui. Nos amis cancer, une invitation surprise pourrait bousculer vos plans, mais profitez-en. Si vous êtes lion, une envie de calme prend le dessus. Là aussi, profitez-en sans culpabiliser. Les vierges, une touche de créativité pourrait transformer votre journée. Un imprévu pour les balances aujourd'hui pourrait contrarier vos plans, mais finalement, vous vous réjouirez. Les scorpions, l'amour se fait plus léger. Un sourire pourrait réveiller votre côté joueur. Si vous êtes sagittaire, les progrès sont discrets, mais réels, alors persévérez. Si vous êtes capricorne, votre humour sera votre meilleur atout avec une bonne répartie aujourd'hui. Les verseaux, une rencontre, une proposition pourrait élargir vos horizons. Dites oui, osez. Et enfin, si vous êtes poisson, la concentration risque de faire un petit peu défaut aujourd'hui. Donc, allez à l'essentiel. Hein, on ne s'embarrasse pas des petits détails,
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2: Ce vendredi, Caroline, du haut de son expérience technologique et de sa maîtrise des avancées en matière informatique, a décidé de mettre à l'honneur les pays qui ont inventé des broutilles par rapport à son savoir à elle. Mais bon, ça vaut le coup de les souligner.
3: Et des mots qui n'allaient pas du tout ensemble. Caro, technologique, informatique, pas du tout moi. Mais c'est vrai que je voulais vous faire un petit top des inventions technologiques par pays, parce que souvent on se demande d'où ça vient, quand est-ce que ça a été inventé. Par exemple, la carte à puce, ça a été inventé par la France.
2: Et oui.
3: Voilà, cocorico. L'Allemagne a inventé le MP3. Voilà, sachez-le, vous pourrez le ressortir au dîner de ce soir. Qui a inventé le GPS ?
2: Les Américains.
3: Les Américains. Les États-Unis ont inventé le GPS. Qui a inventé le Bluetooth, à votre avis ?
4: Un Français.
3: Le Bluetooth.
5: Non, c'est un pays du Nord.
3: C'est un pays du Nord, exactement, ouais. C'est la Suède qui a inventé le Bluetooth. Qui a inventé le Japon ? Pareil, en termes de technologie, informatique, etc.,
2: plein
3: à votre
2: trucs,
3: avis.
5: Le Japon.
3: Pas la Chine,
2: le QR code, je crois, non ?
5: Ouais. QR code ?
3: Comment il sait ça, lui ?
2: Je sais pas grand chose là-dessus, mais ça, je le savais. Ouais.
3: Comment on dit le QR code en japonais déjà ?
2: QR code.
5: C'est nul.
3: Et puis, la Corée du Sud. Qu'est-ce que je peux vous dire sur la Corée du Sud ? Les écrans OLED, vous savez.
5: Oui.
2: Ouais.
4: Oui.
2: Voilà. Et l'Olaf.
5: T'as pas
2: inventé l'Olaf et OLED.
3: J'essayais de vous expliquer dans une espèce de langage courant ce que c'était que l'écran OLED, mais j'ai pas réussi.
4: C'est des écrans de meilleure qualité. L'éclairage fait moins mal aux yeux, c'est plus agréable à regarder. Les couleurs sont plus sombres.
2: Elle a une humilité folle, Caro, parce qu'elle a oublié de nous parler de qui a inventé la commande de burger à 7h le matin. Et c'est elle. Voilà.
4: C'est impressionnant.
2: Ah, voilà. Mais en fait, Caro, c'est notre pote routier, mais avec des cheveux longs. En fait, c'est ça.
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0: Mesdames et messieurs, vous voulez gagner de l'argent sur Internet ? Vous êtes au bon endroit parce que Caro Tutu a la solution.
1: J'ai une solution qui nous vient d'un étudiant de 22 ans qui a trouvé une manière assez inattendue de gagner de l'argent pour payer ses études. Mais bon, parfois, faut ce qu'il faut. Il se fait passer pour une femme et il vend des photos de ses pieds sur Internet. Vous savez qu'il y a des grands fétichistes des pieds et ça a toujours apporté de l'argent. Moi, je ne comprends pas le délire. Mais bon, c'est pas nouveau. On sait qu'il y a des gens qui adorent les pieds. Et donc, il a découvert qu'il existait une demande pour ce type de contenu. Il a décidé d'en tirer profit. Donc, en fait, il soignait parfaitement l'apparence de ses pieds, il mettait du vernis, il réalisait des petites photos comme ça destinées à faire croire aux acheteurs qu'elles appartenaient à une femme. Et ça a marché. Voilà, ça a très très bien fonctionné. Et c'est devenu une source de revenus pour l'aider à financer ses dépenses universitaires, sa rentrée universitaire. C'est une histoire qui montre aussi à quel point Internet peut parfois créer des marchés pour les idées les plus inattendues et à quel point les gens sont teuteux.
0: Non mais moi, j'aimerais bien faire la même chose. Mais bon, je fais quand même du 44.
1: Ah ouais.
0: J'ai du poil sur les orteils. Donc, à moins de tomber sur un fan de Hobbit, si tu veux, il y a peu de chance pour que...
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2: Si vous voulez qu'RFM paye vos courses du samedi, ben envoyez courses par SMS au 739-16 et vous pourrez jouer avec nous et ben dès lundi.
3: Et pour gagner, vous savez, vous devez trouver la réponse avec trois indices que je vais vous donner dans un instant. Je vous donne 5 secondes aussi pour répondre aux questions. Il y a 3 questions. Une bonne réponse, c'est 200 euros. 2 bonnes réponses, c'est 300 euros. Et 3 bonnes réponses, c'est 500 euros.
2: Et vous pouvez vous arrêter quand vous voulez, évidemment. Mais si vous continuez, vous perdez vos acquis. Voilà,
3: si,
2: c'est le
3: si
2: principe.
3: Si vous donnez la mauvaise réponse,
2: si vous donnez la mauvaise réponse, bien sûr.
3: Aïe, aïe, aïe, aïe, aïe, aïe, tout est perdu.
2: Avec qui on joue, ma Julie?
4: Nous jouons avec Sandrine qui habite à Nanterre.
2: Salut. Bonjour. Sandrine.
5: Bonjour Philippe, bonjour Caro, bonjour toute l'équipe.
3: Bonjour Sandrine.
2: Comment ça va,
3: salut,
2: ma belle?
5: Oh, bah, ça va, super.
2: En ce moment, on peut plus dire il pleut sur Nantes. Hein.
5: Non. Ah, non. Bah, non, il pleut très peu maintenant.
2: Et oui. Et bien, c'est tant mieux. Allez, Sandrine, tu vas y arriver, je pense.
5: Oui.
2: L'ai vu ce matin, vite fait, le jeu. Bien. On y va.
3: Alors justement, tu dois trouver dans un premier temps une ville française et les indices sont les suivants. Moutarde, Bourgogne et Kir.
5: Dijon.
2: Voilà, bravo. Ça c'est fait. 200 euros.
3: Est-ce que tu continues ou est-ce que tu t'arrêtes?
2: Tu peux y aller, Ouais, tu peux y aller.
3: Alors un sport, c'est ce que tu dois trouver maintenant avec comme indice les mots suivants. Raquette, balle et filet.
5: Tennis.
2: Eh ben voilà, yes, c'est gagné. Allez, tu continues?
5: Qu'est-ce que vous en pensez? Est-ce que je tente le dernier?
2: Ouais, je pense. Je pense que c'est pas très compliqué, tu vas voir.
3: Ouais.
5: Allez, j'essaye.
3: Ouais. Alors on y va, Sandrine. Troisième question. Pour 500 euros, tu dois trouver un plat français. Écoute bien les indices. Tarte, crème et lardon.
5: Une tiche lorraine.
2: Eh ben voilà,
3: j'ai eu peur.
2: 500 euros. Moi aussi, le dernier, il peut être casse-gueule.
3: On était au bord de la tartiflette.
2: Ça peut être le flamme queuche. Mais ça,

0: vous aussi, comme nous, envoyez passer des trucs et astuces, hein, diverses et variées, notamment dans les réseaux sociaux. Il y a ça qui marche, vous n'avez jamais pensé à ça, j'ai vécu 45 ans sans savoir ça, patati patata. Et alors le truc, c'est de savoir si ça marche ou pas, mais heureusement, Caro est là pour investiguer et donner des réponses à ces questions existentielles.
1: Exactement,
0: Caro.
1: Et apporter la bonne parole tous les matins. Donc je vous parle de la citronnelle. On nous répète, et nos grands-parents, vous les voyez encore nous dire que la citronnelle, c'est le remède anti-moustique vraiment favori, et puis c'est le truc qui marche. Et pourtant, la citronnelle, qu'il s'agisse de la plante ou de l'huile essentielle, vous avez le choix, n'a qu'une efficacité très limitée, pardon de vous décevoir, efficacité très limitée contre les moustiques. Oui. Il y a plein de travaux, plein d'études qui ont été faites à ce sujet-là, et en fait, elle ne permet de repousser qu'un tout petit nombre d'espèces, et pendant un temps très réduit. Donc voilà, par exemple, le moustique tigre, la citronnelle, qui en est, qui en est pas, il s'en colle. Voilà, ça ne l'intéresse pas.
0: Non, à la limite, l'avantage de mettre de la citronnelle quand tu te fais attaquer par un moustique, c'est de te dire, tiens, ils me prennent pour une tarte au citron. Tu vois, c'est pas...

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1: Beaucoup d'entre nous utilisent une IA pour poser des questions, hein, ChatGPT, Claude François.
2: Oui, merci.
1: J'improvise, je ne les connais pas tous.
2: Elle, en tout cas, elle s'appelle French Touch. On l'a trouvée sur Instagram. J'ai un peu buté sur le mot. Alors, franchement, vous allez voir, elle est très, très, très marrante. Elle fait plein de demandes à ChatGPT. Elle a fait une petite compile. Franchement, on peut aisément se reconnaître dans la personne. Écoutez.
3: ChatGPT, dis-moi comment faire le ménage dans la maison sans rien faire.
4: ChatGPT, dis-moi comment perdre 5 kilos en 2 jours sans faire trop d'efforts.
5: ChatGPT, mon mec m'a répondu, fais ce que tu veux. À ton avis, qu'est-ce que je veux? Comme tu le sais, en ce moment, c'est les vacances scolaires. Est-ce que si je laisse les enfants enfermés dans leur chambre pendant environ 4 heures, ça compte juridiquement comme de la maltraitance?
6: ChatGPT, si je mange debout dans la cuisine sans assiette,
7: est-ce que les calories savent quand même que j'ai mangé?
8: J'ai mangé une salade à midi. À partir de quelle heure, à peu près, je vais voir mes abdos?
9: Dis-moi comment devenir riche rapidement, sans apport, sans effort, et idéalement, sans rien faire. Fais-moi un business.
10: ChatGPT, j'ai dit que j'allais au resto ce soir, mais finalement, j'ai plus envie d'y aller. Rédige-moi un message avec une excuse pas trop grave, mais suffisamment grave pour ne pas qu'on me repropose un autre date derrière.
11: Et est-ce que tu penses que je devrais aller consulter?
12: J'aime pas trop ta réponse.
2: La fin résume tout. Voilà.
13: Ah ouais, c'est ça.
2: Je suis folle.
13: J'aime pas trop ta réponse, il résume vraiment ma vie avec ChatGPT.
2: Exactement ça, on est tous concernés.
1: Moi, j'ai demandé une fois à ChatGPT si j'allais devenir riche pour voir si ça veut dire l'avenir.
13: Ouais.
1: Et j'ai entendu un rire et il m'a montré une photo de vous.
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Bon, ça c'est mon côté pessimiste. 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
2: Soyez les bienvenus sur FM. Je suis Philippe Lelouch, c'est le meilleur des réveils. Et le meilleur des réveils, c'est tous les jours de 6h à 10h. Bah, dis donc, Caro, ça manque d'entrain, tout ça, ouais. Pourquoi pas c'est dû à ton manteau poilu.
3: Caro toute seule, peut-être.
4: De Chewbacca.
5: Ah, non, attends. Caro toute seule.
2: Ah, allez, vas-y.
4: Ok. Toute seule.
3: Oui, toute seule.
4: Meilleur des réveils, c'est le meilleur des réveils. Tous les jours, de 6h à 10h.
2: Ouais, c'était pas ouf.
4: Non, je suis d'accord.
2: Bon, en tout cas,
3: c'est difficile tout seul.
2: Pour changer de sujet, hier j'étais avec un pote et on parlait de voitures et notamment des nouvelles voitures qui vont sortir dans les années à venir avec des boîtes noires dedans, un peu comme dans les avions. Mmh. Ouais. Et comme ça, en cas de problème, on saura tout ce que vous avez fait avant l'accident. Et mon pote me dit, faudrait qu'on invente la boîte noire pour les couples. Je suis sûr que ce serait vraiment, je serais innocenté de plein d'engueulades de ma femme.
4: C'est pas idiot.
2: Mais c'est vrai.
4: Ouais. Une boîte noire dans les couples.
2: Ouais.
4: Pas idiot. Et franchement, bonne idée de business.
2: Tiens, on va réécouter ça. On va réécouter comment ça a démarré. Et on va voir. Ouais.
4: J'adore. Dans 3 minutes, je vous fais un petit top sur les inventions technologiques les plus importantes par pays. Et puis à 7h20, et ça, on sait que vous êtes très nombreux au rendez-vous. 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Venez jouer avec nous.
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3: 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Ceux qui ont vu, et vous êtes nombreux, hein, comme moi, avoir vu les Soudoués, vous vous souvenez forcément hein, de ce belligérant hein, dans le film qui revendait tout le temps la même mobilette. Et bien, Caroline a trouvé son clone, mais aux États-Unis.
4: Ouais, un jeune homme de 24 ans qui a peut-être vu le film, ses parents peut-être lui ont montré, en tout cas ça l'a inspiré. Dans le Missouri, ça se passe cette histoire. Il est accusé d'avoir mis en place une arnaque pour le moins surprenante, puisqu'il mettait des voitures en vente sur Facebook Marketplace. Il présentait des documents qui paraissaient authentiques et vrais, et il concluait les transactions avec ses acheteurs. Mais en fait, ce qu'il faisait, c'est qu'après la vente, il allait récupérer illégalement les véhicules avant de les remettre en vente à d'autres personnes. Vous avez compris?
3: Oui, système. Il vendait 10 fois la même bagnole.
4: C'est, voilà.
5: C'est dingue.
4: Petit arnaqueur.
5: C'est un génie.
4: Et apparemment, bah
5: non. Non, pardon. Génie du mal.
4: Du mal.
5: Génie quand même.
3: Mais non, puisqu'il finit en prison. Oui, donc bon. Un génie, ça finit pas en prison.
6: Et il est un peu con.
4: Ouais. Bah, c'est vrai que d'après les autorités, alors il a quand même fait plusieurs fois parce qu'il y a au moins 8 victimes qui ont été piégées pour un préjudice qui dépasse évidemment plusieurs dizaines de milliers de dollars. Et aujourd'hui, il fait face à 14 chefs d'accusation. Pardon. Donc voilà, quand même, la justice a été rétablie. S'il était reconnu, sachez-le, pour coupable de l'ensemble de ses charges, il pourrait théoriquement être condamné à 98 ans de prison.
3: Peut-être ah oui, un peu exagéré quand même.
4: C'est beaucoup. Donc voilà, c'est la petite arnaque, enfin la grosse arnaque du jour, la petite histoire du matin.
3: Et en France, il serait condamné à pas rien du tout. Allez.

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1: Et ce matin, Caro nous a déniché un véritable exploit. Hein. Bravo. Mmh. En tout cas, une bonne nouvelle qui va redonner espoir à beaucoup, beaucoup, beaucoup de gens qui ont des problèmes sérieux de vue.
2: Exactement. Et ça se passe en Italie, à Turin, où une équipe médicale a réussi vraiment une première mondiale. C'est un exploit. Et vraiment, là, on rigole pas du tout. C'est très, très, très, très sérieux. Ils ont redonné la vue à une patiente de 67 ans qui s'appelle Elena et qui était aveugle depuis 5 ans. En fait, elle avait été victime d'un accident de la route qui avait endommagé ses deux yeux de façon irréversible, d'accord, il y a 5 ans. Et l'équipe médicale a réussi une technique incroyable, ça s'appelle une autogreffe rétinienne. C'est vraiment inédit, une opération qui a duré 6 heures et qui a consisté en fait à transférer des tissus sains de l'œil gauche qui ne pouvait plus transmettre les images au cerveau vers l'œil droit en réalisant donc la toute première transplantation de la macula. La macula, je ne vais pas rentrer dans les détails, mais c'est la zone centrale de la rétine qui est indispensable pour voir, pour lire, pour voilà, observer tout ce qui se passe autour de nous. Et donc c'est une première mondiale, première opération qui a permis à la patiente de recommencer à voir, à recouvrer la vue dès les premiers jours, avec des résultats qui sont évidemment jugés très encourageants pour ce type de problème et pour d'autres problèmes de
1: c'est classe de vue.
2: C'est incroyable.
1: Ah ouais, ouais, on
2: là,
1: est content.
2: Quand, ouais, là quand t'as réussi à faire ça dans ta vie, bon, pff, t'es bien.
1: Ah bah oui. Ouais,
2: c'est pas animé la matinale d'RFM. Bon, on est un level au-dessus.
3: Ah bah si oui, on t'embête, tu le dis.
1: Ouais, chacun ses compétences. Hein, voilà. Tu vois, regarde, si Husson retrouvait la vue, peut-être qu'il s'habillerait bien. Tu vois.
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2: Alors, quel est donc ce jeu très étonnant, très énigmatique, Philippe Husson?
3: Alors, je vais l'expliquer, ça va aller très vite. Ouais. Aujourd'hui, tous les A deviennent des O. Donc, évidemment, vous devez répondre avec l'accent ch'ti. Enfin, ah oui. Autant que faire se peut.
4: Bien sûr, hein, c'est ça, c'est pour moi, ça, celle-là.
3: Allez, Caro, tiens, c'est pour toi.
4: Vas-y.
3: C'est le film avec Omar Sy et François Cluzet.
4: Intouchable.
2: Pas mal. T'as vu la bouche qu'elle prend?
4: C'est très agressif, quoi.
2: Oui, oui.
4: Intouchable.
2: Oui.
3: Allez, Louis de Funès et Bourville en 39-45.
5: La grande vaudrouille.
4: L'hiverbe belge.
3: Louis de Funès et son célèbre Salomon est juif.
2: Les aventures de Roby Jacob.
3: Ouais. Un film avec Belmondo où il était un héros de 14, mais le film se passe en 36.
4: L'os des os.
3: Oui, on a compris, Caro.
2: Mais elle est contente, elle a réussi à le faire avec sa bouche en cul de poule.
3: Un film où Daniel Auteuil est comptable et joue le rôle d'un faux gay.
2: Le Plocor.
3: Ouais.
4: J'avais pas la ref là.
3: Un film où Belmondo est un flic à Marseille et un énorme flingue.
4: Le Magnifique. Ah bah non.
3: Non.
4: Le Magnifique.
3: Non.
2: Mais non, mais c'est pas le Magnifique, surtout c'est le Morginol.
4: Ah, c'est ça le problème.
3: Le film où Depardieu a un très grand nez.
2: Sur Ono et Bergeroc.
3: Très bien. Le film avec une partie du Splendide avec Junio en collabo.
2: Poppy, Feu de la Résistance.
3: Ouais. Très bien. Allez, le dernier, le film avec Coluche dans une station-service.
2: Chopota.
3: Voilà.
4: C'est drôle.
3: Caro, zéro réponse.
4: Non, c'est pas vrai.
2: Non, elle en a fait
4: au
2: une.
4: Au moins deux, trois, non?
2: Ouais, non, pas deux, trois, mais une. C'est déjà bien, Caro.
5: Ouais. Une, ouais. Ouais,
4: Intouchable, j'ai dit.
3: Intouchable. T'as fait une magnifique série.
4: L'os des os, j'ai dit.
2: Ouais, elle en a dit deux.
3: Non, l'os des os. Ah oui, j'avais oublié.
2: Non, non,
3: fait une série de deux.
5: Ne sois pas médisant, Philippe.
3: Non, c'est vrai, c'est vrai.
2: Alors que Luco.
5: Si, j'en ai donné. Une seule,
3: mais au coulpeau.
2: Allez, Michael Jackson avec Remember the Time sur AFM.
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0: C'est le retour de notre rendez-vous People du vendredi qu'on adore avec Nicolas Petit, le chef des infos du magazine Voici. Salut Nicolas. Quelles sont les nouvelles des stars aujourd'hui? Parce que alors moi, je trépigne d'impatience.
1: Salut Caro, salut Philippe.
2: Salut.
1: Quelle joie de vous retrouver. Et pareil. Donc, c'est à la une de votre magazine Voici, le scoop de la semaine, voire du mois. Louane et son mari Florian Rossi, c'est déjà fini.
0: Non,
1: c'est ce qui s'appelle un mariage éclair. Alors que Louane a dit oui à Florian Rossi le 16 mai dernier, il semble que les jeunes mariés soient déjà séparés. Louane, elle, ne sourit plus, alors qu'elle se réjouissait de jouer la pièce 2h22 A Ghost Story au théâtre Fontaine à Paris. La chanteuse et comédienne semble très terrassée par la tristesse. Son mari n'était pas là à la première. Pire, il ne porte même plus son alliance alors que Louane l'aborde toujours. Ils ne se croisent même plus pour récupérer leur fille Esmée à la sortie de l'école. Et Florian, lui, eh bien, n'arrête pas de poster des stories, des citations et des extraits de livres en lien avec le thème de la séparation assorti de Cœur Noir. Leur belle histoire semble bien s'être arrêtée.
0: Pauvre.
1: Dans Voici cette semaine, Cindy Crawford, anéantie par la mort de son fils Presley Gerber. Oh. Venir d'une famille riche et célèbre ne protège de rien. Dimanche 20 septembre, le fils de Cindy Crawford a été retrouvé mort dans une clinique de désintoxication qu'il venait tout juste d'intégrer, victime d'un arrêt cardiaque probablement consécutif à une overdose. Presley avait pourtant tout pour être heureux, enfin sur le papier, devenu mannequin à même pas 16 ans, très inquiet mais toujours présent, ses parents ne le lâchaient pas. Il est décédé à l'âge de 27 ans. Enfin, dans les colonnes de Voici, Amanda Lear, elle est colère. Eh oui, parce que la raison, ses fans l'ont prévenu que Miley Cyrus aurait plagié un de ses titres sortis en 1978, The Sphinx. Mmh. À l'écoute, c'est pas probant, hein. Mais quand on se penche sur le refrain, il y a de fortes similitudes. Amanda a même demandé à ChatGPT de comparer. Et pour lui, c'est du copier. La chanteuse espère régler ça à l'amiable et non à l'américaine avec un procès indéterminable. Loin d'avoir perdu le Nord, elle espère obtenir quelques droits d'auteur. Elle est toujours là, Amanda. Et puis, apparemment, comme Miley Cyrus serait fan d'Amanda, elle a envie de faire un biopic sur elle.
0: Mmh.
1: On peut rêver.
0: Mais oui, mais non, mais ça peut se transformer en un truc très positif. Merci beaucoup, Nicolas Petit. On se retrouve la semaine prochaine, chef des infos du magazine Voici.
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0: Allez, Caro, c'est à toi. Tout le monde se tait. T'es la seule à pouvoir parler avec les esprits de l'au-delà ou de l'autre vie, je sais pas. Mais en tout cas, tu y arrives.
1: L'horoscope de ce vendredi 25 septembre, les amis, si vous êtes bélier, une démarche se termine enfin. Il est temps de penser à autre chose. Si vous êtes taureau, une bonne nouvelle financière pourrait arriver. Évitez de sortir quand même la carte bleue trop vite. Si vous êtes gémeaux, une idée pratique pourrait améliorer votre quotidien. Les cancers, une invitation surprise pourrait bousculer vos plans et profitez-en surtout. Si vous êtes lion, une envie de calme prend le dessus. Une touche de créativité pour nos amis les vierges ce matin qui pourrait transformer votre journée. Les balances, un imprévu pourrait vous contrarier, mais vous réjouira finalement. Donc ce sera une bonne nouvelle. Si vous êtes scorpion, l'amour se fait plus léger avec un sourire qui pourrait réveiller votre côté joueur. Les sagittaires, les progrès sont discrets mais réels, donc persévérez. Nos amis capricornes, un humour qui sera votre meilleur atout aujourd'hui. Si vous êtes verseau, une rencontre ou une proposition pourrait élargir vos horizons. Dites oui, là aussi. Et si vous êtes poisson, la concentration risque de vous faire défaut. Allez à l'essentiel. Ne vous embarrassez pas du reste.
0: Super, Caro.
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1: Quel est le cadeau qui ferait le plus plaisir à ma femme? Eh bien, question difficile, mais ça, c'était sans compter sur Caro qui est là pour nous éclairer. Ah. Et qui a différentes propositions à nous faire.
2: Oui, je vous ai fait un petit top des cadeaux qui font le plus plaisir aux femmes, toutes confondues. Voilà, il y a plein de questions qui ont été posées et c'est toujours un peu les mêmes réponses qui reviennent. Alors, les femmes adorent, écoutez bien, on prend un petit stylo, on note tranquillement sur un petit bout de papier, messieurs, un week-end ou une escapade surprise. Ça plaît énormément, voilà, s'évader le temps d'un petit samedi dimanche, t'offrir une petite nuit dans un hôtel. C'est encore mieux si c'est insolite, cabane,
1: tipi. Je parierais pas que tu rêves d'aller dormir en cabane ou en tipi, toi.
2: J'adore, moi.
1: Ah bon?
2: Mais moi, j'adore l'insolite.
1: L'insolite, mais dans les 4 étoiles.
2: Ouais. Donc ça fait très plaisir aux femmes. Un petit bijou, alors je précise, délicat et intemporel, d'accord? Maintenant, vous avez le choix, ça peut être un bracelet, un collier.
1: Oui, un bijou, quoi.
2: Voilà, alors ce qui fait évidemment très très plaisir, c'est quand c'est gravé, vous voyez, avec une petite attention personnelle et que vous ne gourrez pas de prénom. Si tu montres un truc, il y a marqué Julie et tu l'offres à Caro. Compliqué. Ouais. Donc voilà, petit bijou, ça c'est un truc que vous pouvez noter. Un moment de bien-être. Alors ça peut être spa, massage relaxant, voilà, déconnexion totale, très apprécié par les femmes. Ça revient énormément dans le top 3. Un album photo, alors ça moi j'adore l'idée, album photo personnalisé qui va retracer les bons moments vécus à deux ou en famille, ou simplement une petite lettre manuscrite, vraiment, voilà. Petits mots pour vous rappeler que vous êtes aimé et tout ça, ça fait vachement plaisir aux femmes. Et la dernière idée cadeau, c'est une expérience.
1: Oublie pas le pain, mais qui a aucun sens. Mais...
2: Ce qui plaît aussi beaucoup, c'est une petite expérience culturelle ou artistique, un concert. Bon. Moi, franchement, tu m'emmènes voir Céline Dion.
1: C'est un bon exemple. Enfin,
2: par exemple,
1: si on m'emmène voir Rage Against the Machine, par exemple, je suis pas sûr que ça va être le truc. Voilà.
3: T'as pas envie qu'on aille voir Sepultura tous les deux, Caro? Non.
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3: Pour ce vendredi, Caro a trouvé un voleur et... comment dire, je trouve pas les mots. Donc je te laisse la parole, Caro.
4: Bah, c'est compliqué. Vraiment, l'histoire, vous allez voir, elle est assez hallucinante. C'est un jeune homme, un stagiaire de 24 ans, qui aurait fait quelque chose de pas bien du tout. Il travaillait dans un centre de recherche à Houston, aux États-Unis, et il aurait été arrêté après la disparition d'un échantillon lunaire, d'accord, de la taille d'une balle de baseball. Donc ils étaient tous en train d'analyser cet échantillon. Lui s'est dit, oulala, ça m'a l'air quand même assez intéressant, un truc qui vient donc de la Lune. Les images de surveillance auraient montré le jeune homme en train de manipuler la roche avant de quitter le laboratoire, vous savez, de manière un peu suspecte. On se dit, oulala, il a fait un petit truc chelou. L'échantillon aurait ensuite été retrouvé lors d'une intervention médicale parce que le jeune homme, en fait, l'a caché. Il a caché ce caillou dans ses fesses.
5: Non. Ouais,
4: je vous jure que c'est vrai.
5: Non, mais extérieur, intérieur.
4: Écoutez, j'ai pas les détails dans plus de l'histoire vraiment, mais enfin en tout cas, il s'est dit bah tiens, ça va être une bonne idée, je vais le cacher là. Et donc les enquêteurs, après avoir interpellé ce petit stagiaire, auraient aussi découvert dans son casier de l'argent liquide, un passeport, des documents concernant un vol aller simple vers l'étranger. Et donc il le soupçonnait évidemment de vouloir revendre ce petit bout de caillou lunaire à un acheteur privé, mais il s'est fait choper avant. Voilà. C'est compliqué. Je ne savais pas trop comment aborder l'histoire. Voilà, maintenant, ça y est, c'est fait. C'est
5: quand même une histoire assez folle. Tu as bien éludé le fait qu'effectivement, il avait caché à l'intérieur. Hein,
4: oui.
3: De son yonf.
5: Bah oui, parce que c'est pour ça qu'il est allé à l'hôpital pour se faire opérer pour enlever le caillou.
4: Bah oui.
5: Bah oui. Il avait peut-être Superman.
4: Oui, bah voilà, on s'en doute. Merci pour les détails.
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0: Et le jeu de ouf, c'est tous les matins à 8h20.
1: Oui. Vous écoutez deux extraits et si vos oreilles ne saignent pas, et ben vous partez en vacances, ça vaut vraiment le coup.
2: Ce qui est déjà difficile.
1: 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Et d'ailleurs, avec qui on joue, ma Julie, ce matin?
3: Eh bien, on joue avec Céline, qui habite dans les Bouches-du-Rhône. Bonjour Céline.
0: Salut Céline.
4: Bonjour Caro, bonjour Philippe.
0: Ça va ma belle, t'as pas trop chaud déjà ce matin? Non, ça va?
4: Oh non, ça va.
0: Bon, où tu es dans les Bouches-du-Rhône?
4: À côté d'Avignon, un petit village au nord des Bouches-du-Rhône.
0: Comment il s'appelle,
4: à
0: tu Rognona. Dis
4: Rognona.
0: Rognona, je connais pas.
4: Voilà. Alors, c'est à 45 minutes d'Aix-en-Provence.
0: Ah oui, c'est ça, d'accord. Ah bah super, dans le sud d'Avignon. Ok,
4: c'est
0: canon.
4: C'est
0: ça. Eh ben écoute, tu vas partir au ski, ça va te changer. Hein. Tu vas partir à Risoul et c'est pas trop loin de chez toi du coup, parce que c'est au-dessus de Nice finalement, les Alpes du Sud. Donc ça va être chouette. Alors il faut juste que tu t'infuses les deux morceaux qu'on va te faire écouter.
1: Parfait.
0: À tout de suite.
1: C'est parti.

0: C'était très...
1: Oh là là,
0: la petite note la fin. De la fin, magnifique.
2: Oui, il y a une petite conclusion, il y a une petite signature. Hein.
0: Céline, Céline, est-ce que tu as trouvé les originaux?
3: Alors, le premier, ça ne me revient plus, là, c'est avec les deux têtes de robot. Ouais. Et le deuxième, c'est Voyage, Voyage.
2: Eh ben, c'est gagné, ça suffit. Bravo.
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0: Alors là, tu vas m'expliquer ce qui t'est passé par la tête pour que cette info me rende aussi dingue que ça.
1: Alors, c'est pas évident à comprendre au premier abord.
0: Non, ça, je te le confirme.
1: Parce que, en fait, il faut que vraiment faire preuve d'imagination, d'accord ? Il faut se poser la question, est-ce que toute l'humanité, c'est-à-dire 8 milliards d'êtres humains, peuvent tenir dans un morceau de sucre ? À première vue,
0: non, supposément non.
1: Ça semble impossible. Et bien pourtant, c'est une idée qui repose sur une particularité assez fascinante de la matière, c'est-à-dire que les atomes qui composent notre corps sont constitués en grande partie d'espace entre noyaux et électrons, d'accord ? Ça, on apprend ça, j'ai fait ça ce week-end avec mes enfants, donc on apprend ça quand on est petit. Et en théorie, si on pouvait supprimer cet espace sans modifier la matière elle-même, et bien sachez que le volume de matière qui constitue les quelques 8 milliards d'humains sur Terre serait incroyablement réduit jusqu'à atteindre une échelle comparable à celle d'un petit cube de sucre. Donc oui, on pourrait tous tenir dans un morceau de sucre.
0: D'accord,
1: okay. Bon, faudrait enlever un peu de gras de ci, de là.
0: Gros, oui. Juste réduire entre l'atome et c'est...
2: Enlever les espaces.
0: Oui, enlever les espaces, ok. Bon.
2: Fascinant.
1: Bah oui, quand même.
0: Non, c'est fascinant, mais ça m'énerve parce que je comprends pas vraiment. Non, mais tu vois, c'est comme quand on t'explique le trou noir. J'avais eu la chance de dîner avec un immense astrophysicien qui m'a expliqué le concept même du trou noir. Alors, en vulgarisant, au point de te rendre presque intelligent. Et il m'avait dit, si tu tombes dans un trou noir, ce qui peut pas arriver, hein, parce que tu serais carbonisé avant même de... Mais si tu pouvais, il se serait passé le temps que tu tombes dans le trou noir pour toi, à peu près 6 secondes, mais en vérité, 7 siècles.
1: Ah ouais, c'est pas évident de capter.
0: Donc,
1: le truc.
0: Tu fais la distorsion du temps, c'est un truc...
2: Je vais vous laisser parce que je vais vous ralentir. Ah si.
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0: J'en profite pour embrasser Sandrine qui nous écoute du côté d'Aix-en-Provence. Elle est matinale, Sandrine. Elle va travailler.
1: On embrasse.
0: Oui, on embrasse, évidemment. Il n'y a rien de pire qu'une erreur judiciaire qui vous envoie en prison. Ça n'a rien à voir avec ce que je viens de dire, hein, bien sûr. Et il y a qui vous envoie en prison pour rien.
2: Bah oui.
0: C'est le principe de l'erreur judiciaire. Mais il y a pire. Y retourner parce qu'on est complètement con.
1: C'est voilà. L'histoire de Sean Thomas qui a passé 24 ans effectivement dans une prison de Pennsylvanie.
2: Ouais,
1: pour un.
2: Ouais.
1: Oui, bon, écoutez, j'avais pas envie de mettre l'accent. J'avais la flemme. Il a passé 24 ans en prison pour un crime qu'il n'avait pas commis. En 93, il a été reconnu coupable du meurtre de Domingo Martinez, qui est un épicier de 78 ans dans le nord de Philadelphie.
0: Ça sent le nom d'emploi. Domingo Martinez.
1: Martinez. Et les détectives étaient au courant d'un possible alibi, mais ils n'ont jamais vérifié cet alibi. Et donc, il a été mis derrière les barreaux, en prison, pendant 24 ans. Et puis, finalement, il a été libéré. D'accord. La ville lui a versé une somme sympathique, 4,1 millions de dollars pour condamnation injustifiée. Donc, ça aurait pu être vraiment la fin de l'histoire, mais pas du tout. Parce qu'en fait, 7 ans plus tard, ce même Thomas a abattu, pour le coup, un homme âgé de 38 ans à la suite d'un différend au sujet d'une simple dette de 1200 dollars liée à la cocaïne et à la consommation de drogue. Et en début d'année, il a plaidé coupable de meurtre. Et donc, il a repris une peine de prison de 33 ans pour, cette fois, un crime qu'il avait commis et avoué.
0: Mais tu serais pas un peu con, toi, Sean Thomas, non?
2: Dis-moi,
0: Sean. Tu serais pas un peu con aux entournures, non? Ah là là, c'est terrible. Hein. Donc, il est sorti, puis rentré. Ouais. C'est pas un homme, c'est un chat, en fait. Ouais.
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0: Le meilleur du meilleur des meilleurs des réveils sur RFM. Ça fait quand même beaucoup de meilleurs. Hein. Pourquoi on dit pas best-of? Moi je dis ça.
1: Et comment bien commencer la semaine de bonne humeur? Eh ben, c'est pas compliqué, 6h, 10h, le meilleur des réveils, Philippe Lelouch, Caroline Turbide, qui seront donc là tout à l'heure. En attendant, on se fait un petit best-of de ce qui s'est passé vendredi, et notamment, j'adore, le jeu de Husson.
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3: Alors, quel est donc ce jeu très étrange, très énigmatique, Philippe Husson?
4: Alors, je vais l'expliquer, ça va aller très vite. Ouais. Aujourd'hui, tous les A deviennent des O. Donc, évidemment, vous devez répondre avec l'accent ch'ti. Enfin, ah oui. Autant que faire se peut.
5: Bien sûr, hein, c'est pour moi, ça, celle-là.
4: Allez, Caro, tiens, c'est pour toi.
5: Vas-y.
4: C'est le film avec Omar Sy et François Cluzet.
5: Intouchable.
3: Pas mal. T'as vu la bouche qu'elle prend?
5: C'est très agressif, quoi. Oui, intouchable.
4: Oui. Allez, Louis de Funès et Bourville en 39-45.
3: La grande vaudrouille.
5: L'hiverbe belge.
4: Louis de Funès et son célèbre Salomon est juif.
3: Les aventures de Roby Jacob.
4: Ouais. Un film avec Belmondo où il était un héros de 14, mais le film se passe en 36.
5: L'os des os.
4: Oui, on a compris, Caro.
3: Mais elle est contente, elle a réussi à le faire avec sa bouche en cul de poule.
4: Un film où Daniel Auteuil est comptable et joue le rôle d'un faux gay.
3: Le Plocor.
4: Ouais.
5: J'avais pas la ref là.
4: Un film où Belmondo est un flic à Marseille et un énorme flingue.
5: Le Magnifique. Ah bah non.
4: Non.
5: Le Magnifique.
4: Non.
3: Mais non, mais c'est pas le Magnifique, surtout c'est le Morginol.
5: Ah. Ah, c'est ça le problème.
4: Le film où Depardieu a un très grand nez.
3: Sur Renault et Bergeroc.
4: Très bien. Le film avec une partie du Splendide avec Junio en collabo.
3: Poppy, feu de la résistance.
4: Ouais. Très bien. Allez, le dernier, le film avec Coluche dans une station-service.
3: Chopota.
4: Voilà.
5: C'est drôle.
4: Ben, Caro, zéro réponse.
5: Non, c'est pas vrai.
3: Non, elle en a fait
5: au moins
3: une.
5: Au deux, trois, non?
3: Ouais, ouais. Non, pas deux, une, trois, mais une. C'est pas bien, Caro.
6: Ouais. Une, ouais. Ouais,
5: intouchable, j'ai dit.
4: Intouchable. T'as fait une magnifique série.
5: L'os des os, j'ai dit.
3: Ouais, elle en a dit deux.
4: Non, l'os des os. Ah oui, j'avais oublié.
3: Elle en a fait
4: une série de deux.
6: Ne sois pas médisant, Philippe.
4: Non, c'est vrai, c'est vrai.
3: Alors que Luco.
7: Si, j'en ai donné. Une seule,
4: mais au coulpo.
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1: Et ils seront là en effet dans une trentaine de minutes de retour de week-end. Philippe Lelouch, Caroline Turbide, votre oublion du matin. J'adore ce mot, c'est pour ça que je l'ai sorti. Le meilleur des réveils à ne surtout pas rater pour être de bonne humeur en ce lundi matin, bien sûr. Et un petit best-of avec le journal des bonnes nouvelles. Et c'est vrai que ce journal des bonnes nouvelles signé Caroline Turbide, ça redonne de l'espoir.
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2: Et ce matin, Caro nous a déniché un véritable exploit. Hein. Bravo. En tout cas, une bonne nouvelle qui va redonner espoir à beaucoup, beaucoup, beaucoup de gens qui ont des problèmes sérieux de vue.
3: Exactement. Et ça se passe en Italie, à Turin, où une équipe médicale a réussi vraiment une première mondiale. C'est un exploit. Et vraiment, là, on rigole pas du tout. C'est très, très, très, très sérieux. Ils ont redonné la vue à une patiente de 67 ans qui s'appelle Elena et qui était aveugle depuis 5 ans. En fait, elle avait été victime d'un accident de la route qui avait endommagé ses deux yeux de façon irréversible, d'accord, il y a 5 ans. Et l'équipe médicale a réussi une technique incroyable, ça s'appelle une autogreffe rétinienne. C'est vraiment inédit, une opération qui a duré 6 heures et qui a consisté en fait à transférer des tissus sains de l'œil gauche qui ne pouvait plus transmettre les images au cerveau vers l'œil droit en réalisant donc la toute première transplantation de la macula. La macula, je ne vais pas rentrer dans les détails, mais c'est la zone centrale de la rétine qui est indispensable pour voir, pour lire, pour voilà, observer tout ce qui se passe autour de nous. Et donc, c'est une première mondiale, première opération qui a permis à la patiente de recommencer à voir, à recouvrer la vue dès les premiers jours, avec des résultats qui sont évidemment jugés très encourageants pour ce type de problème et pour d'autres problèmes de
2: c'est classe. De vue.
3: C'est incroyable.
2: Ah ouais, ouais, on
3: là,
2: est content.
3: Quand, ouais, là, quand t'as réussi à faire ça dans ta vie, bon, pff, t'es bien.
2: Ah bah oui. Ouais,
3: c'est pas animé la matinale d'RFM. Bon, on est un level au-dessus.
4: Ah bah si oui, on t'embête, c'est... tu le dis.
2: Ouais, chacun ses compétences. Hein, voilà. Tu vois, regarde, si Husson retrouvait la vue, peut-être qu'il s'habillerait bien. Tu vois.
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1: Exact, en attendant de retrouver Philippe Lelouch et Carlo Niturbi d'ici une vingtaine de minutes, 6h, 10h, le meilleur des réveils. Et Caro qui nous dit tous les matins si ça marche ou ça marche pas. Et là, d'après vous, est-ce que la citronnelle, ça fonctionne vraiment sur les moustiques? Il y en a tellement en ce moment en plus. Eh ben, réponse de Caroline.
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3: Vous aussi, comme nous, hein, voyez passer des trucs et astuces, hein, diverses et variées, notamment dans les réseaux sociaux. Il y a ça qui marche, vous avez jamais pensé à ça, j'ai vécu 45 ans sans savoir ça, patati patata. Et alors le truc, c'est de savoir si ça marche ou pas, mais heureusement, Caro est là pour investiguer et donner des réponses à ces questions existentielles.
4: Exactement,
3: Caro.
4: Et apporter la bonne parole tous les matins. Donc je vous parle de la citronnelle. On nous répète, et nos grands-parents, vous les voyez encore nous dire que la citronnelle, c'est le remède anti-moustique vraiment favori, et puis c'est le truc qui marche. Et pourtant, la citronnelle, qu'il s'agisse de la plante ou de l'huile essentielle, vous avez le choix, n'a qu'une efficacité très limitée, pardon de vous décevoir, efficacité très limitée contre les moustiques. Il y a plein de travaux, plein d'études qui ont été faites à ce sujet-là, et en fait elle ne permet de repousser qu'un tout petit nombre d'espèces, et pendant un temps très réduit. Donc voilà, par exemple le moustique tigre, la citronnelle, qui en est pas, il s'en colle. Voilà, ça ne l'intéresse
3: non,
4: pas.
3: À la limite, l'avantage de mettre de la citronnelle quand tu te fais attaquer par un moustique, c'est de te dire, tiens, ils me prennent pour une tarte au citron. Tu vois, c'est pas...
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0: 10 minutes à peine, c'est ce qui vous reste avant de retrouver le meilleur des réveils. Philippe Lelouch et Caroline Iturbide, ça y est, c'est parti. 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Et moi, je vous retrouverai à partir de 10h. Je vous embrasse bien fort, prenez bien soin de vous et des autres, bien sûr, c'est Vincent Richard. On se retrouvera donc tout à l'heure, 10h après le meilleur des réveils.
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0: 5h59 et on est déjà en place pour vous accompagner dans cette belle journée. La dernière semaine de septembre, on se disait, il n'en finit pas septembre.
1: Il aurait été long. Il était long, septembre.
0: C'est pas une plainte, hein. C'est, j'ai l'impression que le mois de septembre était long.
1: C'est un constat.
2: Bonjour, Lucas, réalisateur de cette émission.
0: Oui.
2: Je me permets, si, c'est une plainte. Hein.
0: Ah,
2: carrément.
0: Plainte,
2: ah, bah oui, interminable.
0: Ah, moi, j'aime bien. Moi, il a été beau, chaud. Ça va, Husson?
3: Ouais, très bien.
0: Tout à l'heure, il
3: nous a dit. J'en ai marre de septembre.
0: Ouais, je voudrais mettre des pulls. Quand on voit les pulls d'Husson, on se demande bien pourquoi.
1: Mais bon. Ouais, tu peux te dire qu'eux, ils n'ont pas hâte, tes pulls, de se remettre sur toi.
0: Et encore? Non, mais c'est-à-dire que le pull a 12 ans. Encore? Il n'est jamais à la retraite, ce pull.
3: Ah, bah non.
0: Caro est là.
1: Ouais, salut.
0: Voilà,
1: salut,
0: on est là, on est en place. Écoutez, qu'est-ce que je veux à vous dire de vos plein de choses? Mais on a de 6h à 10h pour vous raconter tout ça dans le meilleur des réveils. En attendant, c'est l'info et on démarre ensemble cette matinée de rêve. À tout de suite.
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0: Et les infos vous sont présentées par Christophe Grébert. Salut Christophe.
4: Salut Philippe, bonjour Caroline.
1: Salut Christophe.
4: Bonjour tout le monde. Le temps change cette semaine avec l'arrivée d'une première vague de pluie sur l'ouest du pays. Je reviens sur la météo dans un instant. Dernière journée de la visite du pape en France après Paris et Lourdes. Léon XIV se rend à Metz. Il doit-il prononcer ce matin un discours sur l'Europe. Le voyage pontifical s'achèvera cet après-midi avec un dernier tour en papamobile et une messe à la cathédrale de Saint-Étienne de Metz. À noter qu'Emmanuel Macron assistera à cette messe, contrairement à ce qui était prévu. Le pape repartira pour Rome à 19h. Les résultats des élections sénatoriales qui avaient lieu hier, la moitié des sièges étaient renouvelés. Sans surprise, la droite et le centre conservent la majorité et, logiquement, le Rassemblement National obtient un groupe aux dépens des Républicains, grâce notamment au ralliement des élus ciotistes. Les pompiers sont en grève depuis 3 semaines. Depuis hier, ils campent au pied de la Tour Eiffel pour manifester leur colère. Leur syndicat réclame davantage de moyens humains et de matériel après les incendies records de cette été. Une déambulation dans la capitale est prévue aujourd'hui et demain. Les pompiers participeront à la journée de mobilisation de la fonction publique. Les sports et la fin des mondiaux de cyclisme à Montréal et la victoire surprise hier de l'Américain Brandon McNulty. Il devient champion du monde de cyclisme sur route après un raid solitaire de 32 km. Victime de crampes, l'espoir français Paul Sexas ne termine malheureusement qu'à la 15e place. Et puis en rugby, dans le top 14, Toulouse a battu Montpellier hier 40 à 18 à l'issue de cette 4e journée. Grâce à cette victoire sans appel, Toulouse prend la tête du classement devant Lyon et Pau. La météo, des nuages, de la pluie sur l'ouest et le nord, des averses orageuses sur les Pyrénées, des entrées maritimes autour du golfe du Lion. Dans le sud-ouest, le vent de temps soufflera jusqu'à 80 km/h. En revanche, sur l'est, le temps reste calme avec de belles éclaircies. Les températures ce matin entre 9 degrés sur le nord-est et 21 degrés près de la Méditerranée. Cet après-midi, il fera 28 à Toulouse et Lyon.
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4: Nous devrions désormais être habitués, comme chaque automne, le Covid-19 est de retour. En France, les indicateurs repartent à la hausse depuis le début du mois. Les consultations à SOS Médecins pour suspicion de Covid ont augmenté de 76% en une semaine et les passages aux urgences progressent. Les analyses des eaux usées confirment aussi cette tendance. Elles montrent une circulation croissante du virus dans plusieurs régions. Les niveaux observés restent cependant inférieurs à ceux des années précédentes à la même période et les variants actuellement en circulation ressemblent à ceux déjà rencontrés. Les formes graves sont relativement limitées grâce à l'immunité acquise par la vaccination et les infections passées. La vigilance reste toutefois recommandée pour les personnes âgées, fragiles ou atteintes de maladies chroniques. La campagne de vaccination automnale doit débuter le 13 octobre, en même temps que le vaccin contre la grippe. L'Union des pharmaciens demande que les officines soient autorisées à vacciner plus tôt. Rappelons enfin les gestes barrières, port du masque et lavage régulier des mains.

0: Bonjour, il est 6h03, vous êtes sur AFM, je suis Philippe Lelouch, c'est le meilleur des réveils, c'est tous les jours de 6h à
1: 10h.
0: Pas beaucoup de voix, j'espère que t'en avais plus que ça vendredi soir.
2: Ah bah.
0: Tu nous racontes ta soirée?
2: Bah, j'étais au concert de Céline Dion.
0: J'étais au concert de Céline Dion avec mes meilleures copines,
2: on est copines depuis le CM2, je sais pas si vous imaginez. Que vous dire? Je voulais faire un truc plus doux.
3: Ah, genre, pardon.
2: Dans your ear, there's nothing I fear. À un moment donné, Céline, elle me fait un petit geste de la main, genre viens chanter sur scène avec moi, Caro. Je dis non, attends, je peux pas faire ça, quoi, devant, tu vois, 40 000 personnes à la Pinita.
0: Et finalement, tu l'as fait quand même.
2: Et finalement, je l'ai fait.
0: Ah ouais, c'est Caro qu'on entend derrière. Ah ouais, ça a été impressionnant. Mais tout le monde en a parlé. Hein.
2: Sublime, magique, diva, c'est la queen, elle est tellement mignonne. Elle passe les notes, on est là, on est avec elle et tout. Non, mais je sais pas, il y a une communion qui s'est opérée. D'ailleurs, c'était un peu un week-end de communion entre Céline Dion, le pape, Lucas qui était à Disney.
0: Oh, les comparaisons.
2: Non, mais c'était. Franchement, c'était magnifique.
0: En tout cas, Paris a bougé. Hein. C'était un beau Paris.
2: Ouais.
0: Avec tous les gens qui étaient dans Paris, c'était très joli. Entre le pape et Céline, mais ça faisait du bon.
4: Ouais, bah oui.
0: Paris était vivant ce week-end.
2: Ouais.
0: En tout cas.
2: Ah ouais, c'était canon.
0: C'est bien
2: canon.
0: Le pape qui aujourd'hui est à Metz. Pas loin de chez toi.
4: Metz.
2: Oui, Metz.
0: Mais non, mais nous, on n'est pas de l'Est, on dit Metz.
4: Elle dit Metz quand même.
2: Ah ouais, non, on n'a jamais prononcé le T.
4: Non.
2: D'ailleurs, je vais vous donner les chiffres dingues de la visite du pape en France dans un instant. Puis à 6h20, je vais vous parler, alors soyez prêts, d'une petite tendance pour les sous-vêtements masculins qui n'est pas piquée des hannetons.
0: Ah oui,
4: comme ton expression.
2: La même.
0: Allez, Florent Pagny, tout de suite, ma liberté de penser. À tout de suite sur RFM.

0: 6h08 sur RFM. Le chiffre du jour et puis Bill Medley et Jennifer Warnes avec The Time of My Life qu'on adore.
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0: Bon, si vous êtes passé à côté de ça ce week-end, c'est que vous étiez séquestré dans une cave. Hein, et dans ce cas-là, vraiment, on est désolé pour vous. Mais pour tout le monde, pour tout le reste de la France, on sait que le pape est en visite en France. Il est aujourd'hui à Metz.
3: À Metz.
4: Oh, du côté de chez Husson.
0: À côté de chez Husson. Et on dit Husson.
3: Ouais.
0: Et les chiffres sont fous d'ailleurs.
4: Ah, ça fait plaisir. Moi, ça fait plaisir. Alors, moi, à titre personnel, j'ai fait que pleurer ce week-end entre le concert de Céline Dion, la venue du pape à Paris, etc. J'ai essayé de déposer ma fille à la gare. On n'est jamais arrivé. On essaye encore. Parce que je suis tombée sur des millions, des milliers et des milliers de personnes. Et les chiffres sont incroyables. La venue du pape en France, ça a vraiment mobilisé tout le monde. Je ne sais pas si vous avez vu les images. Vraiment, il y avait une sorte de... Pareil, il y avait une ferveur, il y avait un truc, tout le monde était ensemble. Moi, j'ai trouvé ça magnifique. 1 million de personnes attendues à Paris, seulement Paris. 17 000 bénévoles, il y avait 3 000 prêtres qui étaient inscrits. 1 tonne d'hosties qui avaient été préparées pour l'occasion. 15 000 policiers,
0: ça,
4: gendarmes.
0: Et oui, on n'a pas pensé à ça, 1 tonne.
3: Bah oui.
0: Et le ski, c'est pas lourd. Hein.
3: Ah non.
0: Donc 1 tonne, ça en fait beaucoup. Hein.
4: Ça fait un paquet, je peux te dire. Il y avait des hosties pour tout le monde. Voilà, moi j'ai trouvé que c'était vraiment... J'ai bien aimé ce genre de week-end. Voilà. Après, si t'enlèves les hosties et les prêtres, c'était un peu France 98.
3: C'était notre Coupe du Monde.
0: C'était la Coupe du Monde, ouais, c'est ça.

0: 6h14 sur FM. Caroline nous a déniché la nouvelle mode en matière de sous-vêtements. Et il paraît que ça cartonne, j'ai hâte de savoir ce que c'est.
1: Ah oui. Alors, sous-vêtements masculins, je précise. Et puis, dans le zapping, n'y voyez aucun lien, mais je vais vous parler du point commun entre les aubergines et la cigarette. Et vous allez voir que c'est vraiment étonnant.
0: Oui, parce que alors là, il faut aller le chercher.
1: Oui, non, mais tu vas voir, le lien est fou.
0: Ah oui. Jennifer Lopez est avec Jenny from the Block tout de suite sur FM. Oui, c'est la bomba latina. Et tous les matins, vous avez le plaisir d'écouter Caroline Turbide, la bomba berrichonne sur un...
1: Bien rote.
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0: 6h20 sur FM, l'info du jour, et puis Genesis avec Invisible Touch, puis Céline Dion. Ah, t'es contente, hein, avec On ne change pas.
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0: Allez, Caro, dis-nous tout de suite, qu'est-ce que c'est que cette nouvelle tendance en matière de sous-vêtements masculins? La France veut savoir, la France vit dans l'angoisse.
2: Ah bah je comprends, c'est une très très bonne information très importante, et ça concerne effectivement les hommes. C'est les sous-vêtements masculins, les boxers en dentelle, figurez-vous, sont en train de vivre leur meilleur... Écoute jusqu'au bout. C'est un regain de popularité incroyable sur les réseaux sociaux. Une tendance assez large, hein, qui brouille les frontières traditionnelles entre lingerie masculine et féminine.
0: Oui,
2: et sachez que ça a été lancé par un influenceur brésilien qui s'appelle Juliano Floss, qui est apparu avec un petit modèle transparent en dentelle de la marque Maldito Paris. Et là, ça a enflammé les réseaux sociaux. Ça a suscité tellement d'enthousiasme. Beaucoup de critiques aussi, les gens sont un peu gênés, vous voyez, c'est un peu clivant. Mais vous savez que en fait, on a l'impression que c'est récent, mais figurez-vous que la lingerie masculine avec de la dentelle, ça existe déjà depuis plusieurs années. C'est juste que voilà, cette séquence a contribué à la remettre sur le devant de la scène. On est pour, on est contre en studio. Apparemment, ça vous gêne. Vous avez l'air hyper gêné, alors qu'il n'y a pas grand-chose qui vous dérange.
0: On n'est pas gêné du tout.
2: Petit boxer en dentelle comme ça.
0: Bah moi, si tu veux, quand tu me dis qu'elles sont en dentelle, je pense surtout aux napperons de ma grand-mère, tu vois, qui avait sous la télé, à côté de la télé, tu vois, sur des petits napperons avec des petits trucs qui étaient posés dessus. J'ai du mal à visualiser ça en quel bar, quoi. Mais bon.
2: En dessous de la photo du chien.
0: Oui.
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0: Deux titres à la suite pour le plaisir. Genesis avec Invisible Touch et Céline Dion avec On ne change pas. Tout ça, c'est sur FM, 6h-10h, c'est le meilleur des réveils. Et évidemment, on vous embrasse. Bonjour, belle journée si vous venez de nous retrouver.

0: 6h29 sur FM. Dans le zapping qui arrive, vous allez apprendre quel est le point commun entre une aubergine et une cigarette. Perso, je n'étais pas prêt. Hein. Mais on sera aussi avec les Black Eyed Peas, avec Where is the Love sur FM. Les infos tout de suite, et puis on revient juste après avec Caro et mes deux cassos là sur RFM.
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0: Et les infos vous sont présentées maintenant par Christophe Grébert. Bonjour Christophe.
2: Bonjour Philippe, bonjour tout le monde. Des averses orageuses du nord de l'Aquitaine à la région parisienne, de la pluie sur la Bretagne, des orages sur les Pyrénées, des entrées maritimes sur le Languedoc-Roussillon. C'est le météo, c'est le menu météo du jour. J'y reviens dans un instant. Dernière journée de la visite du pape. Léon XIV se rend à Metz. Hier à Lourdes, Léon s'est prononcé sur la fin de vie et sur les violences sexuelles. Le pape a dénoncé la mort programmée. Ce qui est légal n'est pas forcément moral. Il est impossible de considérer comme normal de donner la mort, a-t-il déclaré. Il a ensuite rencontré en privé 7 victimes d'abus sexuels dans l'église. Ce sont des violences systémiques, a reconnu Léon XIV. Après cette rencontre, ces victimes disent avoir vraiment été écoutées par le pape. La fin du procès pour corruption de Rachida Dati, avec ce matin au tribunal de Paris les réquisitions du parquet, puis cet après-midi les plaidoiries de la défense. Le PNF, le parquet national financier, va-t-il demander l'inéligibilité immédiate de l'ex-garde des Sceaux? Dans ce cas, en cas de condamnation, Rachida Dati perdrait aussitôt son poste de mairesse du 7e arrondissement de Paris, même si elle fait appel. Une manifestation hier à Paris pour réclamer des mesures d'urgence pour le climat, rassemblée des milliers de personnes. Et puis les pompiers sont en grève depuis 3 semaines, vous le savez, depuis hier, ils campent au pied de la Tour Eiffel. Leur syndicat réclame davantage de moyens humains et matériels. Une déambulation dans la capitale est prévue aujourd'hui et demain. Les pompiers participeront à la journée de mobilisation de la fonction publique. Demain, 160 manifestations prévues dans toute la France. Appel de l'intersyndicale de la fonction publique. Les syndicats dénoncent notamment le gel du point d'indice des fonctionnaires prévu l'an prochain. Les transports seront peu perturbés. La RATP prévoit un trafic normal. À la SNCF, quelques perturbations à prévoir seulement sur les TER. Au Royaume-Uni, 5 hommes arrêtés près d'une base militaire utilisée par l'armée américaine au sud de l'Angleterre. Ils sont soupçonnés d'avoir préparé un acte terroriste. Le rugby dans le top 14. Toulouse a battu Montpellier hier 40-18 à l'issue de cette 4e journée. Grâce à cette victoire sans appel, Toulouse prend la tête du classement devant Lyon et Pau. Et puis en volley, la France est inclinée ce week-end en finale de l'Euro face à la Pologne, tenante du titre. La disparition de Vlin Bugy, parolière de nombreuses chansons comme Belle, Belle, Belle de Claude François ou bien encore Pour le plaisir d'Hervé Léonard. Elle avait 97 ans. On lui doit aussi Céline, chantée par Hugo Frey. Monsieur et Madame Dion ont prénommé leur fille Céline d'après cette chanson.
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2: Du soleil, en tout cas de belles éclaircies sur l'est du pays, avec encore de la chaleur. En revanche, sur l'ouest, le ciel va être très nuageux avec de la pluie, parfois des averses orageuses. De la pluie en particulier sur la Bretagne et les Pays de la Loire. Les températures, elles sont douces ce matin, entre 9 et 21 degrés du nord au sud. Cet après-midi, il fera jusqu'à 24 degrés à Brest, 27 à Perpignan, 28 à Strasbourg et Marseille, 29 à Paris, 30 à Bourges, 31 à Bordeaux. Demain, retour des éclaircies sur l'ouest du pays.
0: 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Avant d'apprendre quel est le point commun entre une aubergine et une clope, vous allez voir, c'est quasiment pareil. Black Eyed Peas avec Where is the Love sur RFM.

0: 6h37 sur RFM. Le zapping et puis Gold avec Plus près des étoiles.
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0: Alors dans le zapping de ce lundi, je dois l'avouer, c'est une info que alors j'ignorais complètement.
2: Hein. Oui, bon, en même temps tu fumes pas et tu fais pas beaucoup de cuisine, donc c'est vrai qu'il y avait aucune raison que tu sois au courant. Le journaliste Benoît Prospero nous apprend, c'est vrai, un lien assez inattendu entre aubergine et cigarette. Écoutez.
3: L'aubergine a un point commun étonnant avec le tabac. 10 grammes d'aubergine contiennent 1 microgramme de nicotine. Donc, si vous mangez 10 kilos d'aubergines, eh bien, vous aurez absorbé autant de nicotine que si vous aviez fumé une cigarette. Bon, alors après, évidemment, c'est sûr, il faut vraiment aimer l'aubergine, hein, on est d'accord. Si l'aubergine a de la nicotine dans sa chair, ce n'est pas pour rien. C'est parce qu'elle lui sert de protection grâce à ses vertus insecticides. Et, le croirez-vous, le tabac et l'aubergine viennent de la même famille de plantes, les solanacées. Et au fait, au passage, l'aubergine n'est pas un légume, mais un fruit.
2: beaucoup trop d'infos à 6h38.
0: Pour un truc dont on n'a rien à foutre. Oh.
2: Moi, j'ai trouvé ça très intéressant.
0: Ouais, bah oui, bah évidemment. C'est bien. Tu savais que l'aubergine était un fruit?
4: Non.
2: Après, voilà. Si ce soir, t'as un pote qui te dit, tiens, j'ai envie de fumer, t'aurais une clope ou une aubergine. Bon, soit il nous a écouté.
0: Je t'ai dit, c'est bon le caviar d'aubergine.
2: Voilà, soit il est bourré.
4: Ouais. Okay. Ouais.

0: 6h42 sur FM. Restez avec nous parce que vous allez apprendre qu'en Angleterre, il y a un couple qui a fait un câlin. Et en faisant ce câlin, eh ben, ils ont pété l'immeuble. Hein, voilà.
1: Complètement, ouais.
0: Bon, vous avez été un peu en surpoids.
1: Oui,
0: oui, l'immeuble. Oui, oui.
1: Ah oui.
0: Oui, oui, non, c'est pas que le lit. Donc, mais vous en saurez plus tout à l'heure.
1: L'horoscope arrive dans un instant. Et puis pour l'instant, c'est Vanessa Carlton sur RFM. Et dans un instant, donc, on vous le dit, vous saurez tout sur ce couple en surcharge pondérale.
0: Ce mot me dégoûte, surcharge pondérale. Je te jure, ça me dégoûte.
1: Ça se passe en Angleterre. T'étais en Angleterre ce week-end ou pas?
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0: 6h49 sur FM. Après nos héros, Michael Jackson et What a Be Starting Tantic.
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0: Bon, quand on parle de surpoids, de nos jours, on parle généralement de quelques kilos superflus. Ça peut aller 10, 15. Là, on est sur un autre niveau. Là on est...
3: Niveau compète.
0: Là, on est niveau Ligue 1.
3: Ouais. Ça se passe à Liverpool. C'est l'histoire d'un couple. Vraiment, on rigole d'avance parce qu'il faut imaginer la scène. Et vous allez tous l'imaginer, évidemment, où que vous soyez. Le poids combiné de ce couple, c'est environ, à la louche, 450 kilos. D'accord ? Donc déjà, il faut imaginer le couple. Et ils ont survécu de façon...
0: Ils doivent aimer le bounty. Et les churros.
4: C'est barbe à papa.
3: Figurez-vous qu'ils ont survécu quand même à ce qui leur est arrivé. Mais le sol de leur chambre a littéralement cédé pendant une nuit intime, sous le poids donc de leur câlin, et ça a provoqué une chute de 3 étages. 3 étages, les gars. C'est-à-dire que, en fait, le lit et le couple ont traversé 3 étages de l'immeuble avant de finir à la blanchisserie qui était située au sous-sol. Les équipes d'urgence sont arrivées sur place. Ils ont réussi à les sauver. Hein. Ils ont eu quelques petites blessures mineures. Les voisins de l'immeuble ont affirmé que la structure montrait quand même depuis un petit moment déjà des signes inquiétants avec des vibrations, des fissures, des mouvements, voilà, qui étaient un petit peu déjà perceptibles dans les différentes parties du bâtiment. Et certains résidents étaient déjà même partis parce qu'ils avaient peur d'un possible effondrement.
0: Non, c'est-à-dire que quand ton poids commence à mettre en danger ton habitation, c'est qu'il y a quand même 2-3 signes qu'il faut que tu te mettes au régime. Hein. Oui. Mais bon, en ce qui les concerne, c'est un couple qui a fait crac. Tu vois, vraiment.
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0: Un classique qu'on définitivement
3: toujours pas.
0: Michael Jackson, we started Santa sur FM.

0: Et il paraît, hein, je vous le dis, à 6h54, c'est une info exclusive, hein, RFM. J'ai lu ce week-end, si jamais on n'écoute pas l'horoscope de Caro, et ben ça porte malheur. Et après, on se retrouve coiffé comme elle.
1: Oh, waouh! Ok. Ça, je ouais, ne le souhaite à personne. Alors, vous êtes Bélier, on est le lundi 28 septembre. Réfléchissez avant de foncer, une idée originale pourrait tout changer. Si vous êtes Taureau, un peu de patience sera nécessaire, mais les résultats seront au rendez-vous. Les Gémeaux, vos finances s'améliorent. Gardez la tête froide avant de dépenser. Du côté des Cancers, une rencontre pourrait donner naissance à une belle complicité. Les Lions, un grand besoin de liberté vous pousse à sortir du quotidien. Nos amis les Vierges, un peu de diplomatie pourrait apaiser une situation familiale. Si vous êtes Balance, votre humour fera mouche, même un moment gênant pourrait finir en fou rire. Les Scorpions, une ambiance conviviale vous rend plus à l'aise pour communiquer. Si vous êtes Sagittaire, osez prendre quelque chose de nouveau sans chercher la perfection. Les Capricornes, vous avez la tête dans les étoiles, un petit peu de rigueur serait la bienvenue. Les Verseaux, une proposition se profile, faites-vous confiance avant de trop hésiter. Et si vous êtes Poisson, vous êtes toujours là pour les autres, mais pensez aussi un petit peu à vous.
0: Bon, moi, je vais vous le dire, puisque personne ne m'a posé la question.
2: Oui.
0: Alors, ça s'est bien passé, hein.
2: Le Normandie Tour.
1: Ouais. Ah, c'est vrai.
0: Ce week-end, j'ai joué et à Caen, et à Rouen, et après, en Bretagne. Alors, c'était génial. C'est à Auray, voilà, dans les trois villes. Et Auray, je peux vous dire, en Bretagne, d'abord, c'est sublime, Auray. C'est dans le Morbihan.
2: OK.
0: Et j'ai dormi dans un endroit, mais c'est... C'est magnifique, c'est-à-dire que je savais même pas, je savais même plus si j'étais en France ou ailleurs. C'est sublime. Il s'appelle la Villa Bellange, et je peux vous garantir, c'est tenu par une nana qui est en plus formidable, qui tient son hôtel. T'es sur un bras de mer, t'as la marée basse, la marée haute, la vue change en permanence. Il y a des grands pins. C'est sublimissime. C'est la Bretagne, voilà, comme on la rêve. Voilà, on a l'impression presque qu'on est dans les îles. Ouais, vraiment. C'était canon.
2: J'ai envie d'y aller maintenant.
1: Dans les îles, carrément.
0: Ouais, vraiment, c'est sublime. Et puis, bon, qu'est-ce que vous voulez que je vous dise? C'était plein partout.
2: Ouais. Ah ouais.
1: On a vu des standing ovations passer sur les réseaux sociaux.
0: Oui, voilà, comme vous n'avez pas posé la question, je fais mon autre
2: coup. T'as raison.
0: Et je vous rappelle, pour l'occasion, que le 29 octobre, hein, je joue à la Cigale à Paris, où vous serez tous là, évidemment.
1: Voilà, on a intérêt à se lever, à faire une standing ovation, parce que sinon, on va se faire engueuler.
0: Ouais. Ouh là oui. Sinon, il y aura du recommandé qui va parler.
1: La Cigale.
2: Tu fais comme les concerts, tu mets pas de place assise, comme ça les gens sont déjà debout.
0: Allez, les infos d'abord, et puis Sia, avec Chandelier, sur RFM.
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0: Et les infos vous sont présentées maintenant par Christophe Grébert. Salut Christophe.
12: Salut Philippe, bonjour tout le monde. De la pluie sur l'ouest, des éclaircies sur l'est. Je reviens sur la météo du jour dans un instant. Dernière journée de la visite du pape. Après Paris et Lourdes, Léon XIV se rend à Metz. Il doit y prononcer ce matin un discours sur l'Europe en présence d'Emmanuel Macron. Le voyage pontifical s'achèvera cet après-midi avec un dernier tour en papamobile et une messe à la cathédrale Saint-Étienne. À noter qu'Emmanuel Macron assistera à cette messe, contrairement à ce qui était prévu. Le pape repartira pour Rome à 19h. Selon les chiffres du Vatican, plus d'1 300 000 personnes sont venues à la rencontre du pape entre vendredi et dimanche. Les résultats des élections sénatoriales qui avaient lieu hier, la moitié des sièges étaient renouvelés. Pas de bouleversement politique. Sans surprise, la droite et le centre conservent la majorité et logiquement, le Rassemblement national obtient un groupe aux dépens des Républicains grâce au ralliement des élus ciotistes et aux sièges de grands électeurs gagnés lors des dernières élections municipales. LFI entre pour la première fois au Sénat avec un élu dans le Rhône où la gauche était partie divisée aux élections. Le PS est stable. Les écologistes perdent quelques sièges, conséquence là encore de leur recul au municipal. Les pompiers sont en grève depuis 3 semaines. Depuis hier, ils campent au pied de la Tour Eiffel pour manifester leur colère. Leur syndicat réclame davantage de moyens humains et de matériel après les incendies records de cet été, au cours desquels ils ont été très sollicités. Une déambulation dans la capitale est prévue aujourd'hui et demain, les pompiers participeront à la journée de mobilisation de la fonction publique. Un drame dans la nuit de samedi à dimanche à Paris. Une adolescente qui participait à une soirée d'anniversaire est morte en tombant d'un balcon du 6e étage d'un immeuble de Belleville. Une enquête est en cours pour déterminer les circonstances de ce drame. Et puis, 87 verbalisations, 242 points retirés sur des permis de conduire et près de 11 000 euros d'amende. Un cortège de mariage s'est fait beaucoup remarquer ce week-end à Saint-Priest, dans la banlieue de Lyon. La police a sanctionné de nombreuses infractions, notamment des invités à ce mariage qui s'amusaient à faire du rodéo urbain au milieu des piétons. Le maire de cette commune prône la tolérance zéro face à ce qu'il appelle des comportements particulièrement problématiques. Fin des mondiaux de cyclisme à Montréal et la victoire surprise hier de l'Américain Brandon McNulty. Il devient champion du monde de cyclisme sur route après un raid solitaire de 32 km.
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12: Des nuages et de la pluie sur l'ouest et le nord du pays, des averses orageuses sur les Pyrénées, des entrées maritimes autour du golfe du Lion. Dans le sud-ouest, le vent d'OTAN soufflera jusqu'à 80 km/h. En revanche, sur l'est, le temps reste calme avec des éclaircies. Les températures ce matin entre 9 degrés sur le nord-est et 21 près de la Méditerranée. Cet après-midi, il fera 23 à Nantes, 24 à Rouen, 25 à Montpellier, 27 à Reims, 28 à Toulouse et Lyon. Demain, retour des éclaircies sur l'ouest du pays.
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0: 7h03 sur FM, soyez les bienvenus. Je suis Philippe Lelouch et le meilleur des réveils, c'est tous les jours de 6h à 10h. Vraiment, on est heureux d'être là pour ces derniers jours de septembre, un mois de septembre.
1: Ah oui,
0: estival
1: de
0: l'été indien. On ira où tu voudras, quand tu voudras. J'en ai marre de faire des imitations. Je t'assure, en plus, je peux pas m'en empêcher, alors que je déteste ça.
2: Oui, mais une imitation qui est bien faite, c'est pas drôle.
0: On ira.
2: Voilà, tu vois, là, c'est drôle.
0: Là, j'ai une copine qui m'a raconté un truc horrible ce week-end. Elle a appris que son mec l'avait trompé. Bon, c'est des choses qui
2: arrivent.
0: Et tout le monde est au courant, même sa sœur. C'est normal que sa sœur soit au courant, vous savez pourquoi?
1: Non.
0: Parce que c'est avec elle qu'il a trompé.
2: Oh non, c'est moche.
0: Waouh, comment c'est violent ça. Là, là, là, là, on est dans le gros level ce matin.
1: Allez, dans 3 minutes, je vous fais un petit top sur des infos dingues que personne ne connaît pour les sortir en soirée, comme voilà, par exemple, qu'il y a plus d'arbres sur Terre que d'étoiles dans la Voie lactée. J'aime bien, moi, ce genre d'infos. Un peu inutile, hein, certes.
0: Non,
1: mais
0: c'est mignon, ça.
1: Mais je trouve ça très mignon.
0: Bon, c'est pas beaucoup plus inutile que l'asperge qui a de la nicotine comme la cigarette. Hein,
1: non, c'est l'aubergine.
0: Oui, ah, ah.
1: Non, mais dis le niveau de cuisine de la personne et de mémoire. À 7h20, vous le savez, ça vous avez l'habitude, c'est notre petit rendez-vous. 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Et franchement, ça fait plaisir.
0: Et ça, c'est chouette. Ouais. Ah, ouais. Alors là, maintenant, on va écouter une des chansons les plus faciles à chanter pour Caro. Vraiment. Sia, avec Chandelier sur RFM.

0: 7h08 sur RFM. Bah quoi, on a le droit de changer d'intonation. Le top du jour est encore un matin de Jean-Jacques Goldman. 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
0: Alors ça arrive parfois, hein, on est en soirée, il y a un type qui a toujours un truc intéressant à dire, et puis tout le monde l'écoute. Eh bien ce quelqu'un, ça va être vous. Parce que Caro a des infos de ouf dans le top du jour qu'elle va vous transmettre et vous allez voir, en soirée, vous allez briller.
2: Ouais, mais c'est des infos, tu sais jamais si t'en as rien à foutre ou si c'est intéressant. Par exemple, un nuage. Alors moi, j'ai toujours cru qu'un nuage, c'était juste de la vapeur d'eau. Ouais. Un nuage, ça peut peser plus de 500 tonnes. Tu vois, tu dis ça ce soir au dîner, il se passe un truc quand même.
0: Ouais, enfin, faut le placer dans une conversation. Ouais. Dis donc, tu sais qu'un nuage, faut que ça arrive au bon moment.
2: Aux bonnes oreilles. Ouais. Autre info dingue, la France est le pays qui compte le plus de fuseaux horaires. Qui l'eût cru ? Toi, tu pourrais penser que c'est les États-Unis, je sais pas, la Chine et tout. Non, c'est la France qui compte le plus de fuseaux horaires.
3: Avec les dom-toms.
2: Avec les dom-toms.
0: Bah oui,
2: exactement, c'est ça la petite subtilité. Le plus grand désert du monde, c'est pas le Sahara, c'est... C'est pas vous qui allez.
0: Tu posais vraiment la question.
2: C'est l'Antarctique.
0: Bah, c'est l'Antarctique, oui, bien sûr.
2: C'est ça, ouais, vas-y. L'océan Pacifique est 5 fois plus large que la Lune. Pareil, ça, c'est un truc, tu ne sais pas si tu n'écoutes pas.
0: C'est pas facile à placer tout ça dans les conversations, quand même. Ça peut vite être casse-couille, hein. Dis donc. Tu savais que...
3: Bon,
2: je vous en fais une dernière. Les mammouths, parce que vous aimez bien les mammouths, c'est génial. Les mammouths vivaient encore quand les pyramides existaient déjà. Voilà. Moi, je pensais que les mammouths avaient disparu depuis bien longtemps.
0: Alors là, pour le coup,
2: ils existaient quand les pyramides étaient là.
0: Ça veut dire que quand un mec qui faisait une pyramide, le soir, rentre, vous pouvez croiser un mammouth. Ça peut être sympa, ça, comme vie.
2: Voilà, par exemple.
0: Ouais. Mais il n'y a pas que les mammouths qui ont connu les pyramides. Il y avait Michel Drucker aussi, qui était là. RFM. Tu l'aimes bien, hein, ce morceau, hein,
2: Jean-Jacques Goldman. Encore un matin. J'aime tout Jean-Jacques Goldman.
0: On est
2: d'accord. Tout son répertoire. Encore un matin. C'est ce matin, justement, sur RFM, dans le meilleur des réveils. Et on est ensemble jusqu'à 10h, les amis. On est ravis.

0: 7h14 sur RFM. 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
0: Un mec que j'adore, mec, arrive, Robbie Williams. Avec Rock DJ sur FM. Toi aussi, t'es un mec que je kiffe, Caro.
1: Merci, mon pote.
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0: 7h21 sur RFM, RFM Pays vos courses et Jeanne Masse avec Johnny Johnny.
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0: Est-ce que vous voulez un chèque?
3: Oui.
0: Bah oui, tout le monde. Hein. Celui qui dit non, il ment. Hein. Alors vous envoyez course par SMS au 7 39 16.
3: Vous gagnez, vous trouvez la bonne réponse. Je vais vous donner 3 indices dans un instant et vous avez maximum 5 secondes pour trouver la réponse. Mais vous allez voir, ça va bien se passer. Il y a 3 questions. Une bonne réponse, c'est 200 euros. 2 bonnes réponses, 300 euros. Et 3 bonnes réponses, on vous fait un chèque de 500 euros avec Monsieur Lelouch ici présent.
0: Oui, c'est ça. N'oubliez pas, hein, que vous pouvez arrêter quand vous voulez après une bonne réponse. Mais alors attention, hein. Si vous décidez de continuer, même ce que vous avez gagné avant, disparaît.
3: Hop, oui. Hop, hop, fini, si vous, terminé. Si vous n'avez pas la bonne réponse.
0: Donc il faudra réfléchir, mais on aide. Hein.
3: On aide. On aide. On va vous aiguiller. Julie, ma Julie, qui est au standard de RFM, est-ce que tu as l'auditeur ou l'auditrice avec qui on joue ce matin?
4: Il vaut mieux que j'ai quelqu'un à vous présenter.
3: <J'avoue. rire>
4: On joue avec Hélène qui habite à Mardier dans le Loiret. Bonjour Hélène.
3: Bonjour.
5: Bonjour Philippe, bonjour Caro.
0: Bonjour Hélène. Où
5: bonjour
0: tu es dans le Loiret?
5: Salut. À Mardier.
0: C'est où ça? Je vois pas où c'est.
5: C'est pas loin d'Orléans, c'est dans la métropole d'Orléans.
0: Ah ok, super. Tu vas bien, t'es au boulot déjà ou t'es sur la route ou t'es chez toi?
5: Je suis sur le chemin, ouais.
0: Ah génial. Bon, alors on va essayer de faire vite. Allez, on y va, première question.
3: Tu dois trouver un humoriste avec les indices suivants. Salopette, resto, moto.
0: Oh.
5: Coluche, hein, oui.
0: Évidemment. Allez, 200 euros. Alors attends, je lis... Ouais, tu devrais y arriver.
3: Est-ce que tu continues?
0: Tu cuisines ou pas?
5: Allez, je continue. Bah oui.
0: Bon, bah alors, vas-y.
3: Alors, tu dois trouver un plat très réconfortant avec les indices suivants. Haricots, canard, saucisse.
5: Un petit cassoulet.
0: Allez, bravo. Moi, je pense que j'aurais hésité.
3: Ah ouais, ça, avec quoi?
0: Mais je sais pas. C'est haricots qui m'aurait mis dedans parce que haricots, je pense aux haricots verts alors qu'il y a évidemment des haricots blancs. Tu vois, j'aurais pu me planter là-dessus.
3: Toujours une belle connaissance.
5: C'est un chili, hein, mais...
0: Oui, voilà.
3: Ouais, un chili con carnet. Une belle connaissance du côté de Philippe Lelouch.
0: Oui, voilà, bon, allez, arrête de vouloir être méchante. Continue ton jeu. Elle a 300 euros, Hélène. Et là, elle doit trouver... Oui, facile. Allez, vas-y, d'accord, tu peux y aller.
5: Allez, on continue.
3: Alors, on continue pour 500 euros. Tu dois trouver un sport. Et les indices, les voilà. Essai, poteau, mêlée.
5: Oh, rugby.
0: Et allez. Voilà, c'est ça.
5: Super.
0: Bien joué Hélène. Bon ben voilà, hein, c'est un lundi qui démarre bien. Hein. Une bonne semaine.
5: Tout à fait, oui, c'est une bonne semaine. Il fait beau. Bon, il commence à pleuvoir un peu, mais sinon...
0: Il pleut, ils annoncent un peu de pluie aussi sur Paris.
5: Bah,
0: bon.
5: Il en faut. Hein.
0: Ouais, il en faut. On n'a pas le droit de se plaindre de la pluie en ce moment.
5: Non,
0: on te fait plein de gros bisous Hélène.
5: Et
0: merci de nous écouter, d'avoir joué avec nous.
5: Eh ben merci à vous.
0: À bientôt.
5: Bonne
0: suite,
5: à bientôt.
0: Bientôt. Elle est les années 80. Voilà, ça peut être.
3: À elle toute seule.
0: À elle toute seule, elle peut les représenter. C'est Jeanne Masse avec Johnny. Johnny, vous êtes sur FM, c'est le meilleur des réveils. 6h, 10h, si vous venez de nous retrouver, on vous embrasse. Belle semaine à l'écoute des RFM.

0: 7h28 sur FM. Aujourd'hui, dans l'info qui rend dingue, Caro va aborder un sujet qui rend vraiment dingue. Pourquoi les gens nuls réussissent mieux que nous?
1: Ouais.
0: Voilà, c'est pas, non, mais c'est une vraie question. Ça rend ouf.
2: Ça
0: rend ouf. Mais d'abord, on va écouter les Cranberries. Je n'ai de cesse de le répéter, vous qui nous écoutez régulièrement sur cette antenne, c'est un des titres majeurs, je trouve, du rock. J'adore, c'est dans ma playlist. Mais d'abord, voilà, on écoute ça. Cranberries, Just My Imagination. Mais d'abord, il y a le Flash Info, bien sûr. Et on revient pour faire les foufouillous avec vous. Hein. De toute façon, on ne sait rien faire d'autre sur ce carreau.
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0: Les infos tout de suite qui vous sont présentées par Christophe Grébert. Salut Christophe.
5: Salut Philippe, bonjour tout le monde. Le temps change cette semaine avec l'arrivée d'une première vague de pluie sur l'ouest du pays. Aujourd'hui, je reviens sur la météo dans un instant. Dernière journée de la visite du pape, Léon XIV se rend à Metz. Il doit y prononcer ce matin un discours sur l'Europe. Hier à Lourdes, Léon s'est prononcé sur la fin de vie, sur les violences sexuelles. Le pape a dénoncé la mort programmée. Ce qui est légal n'est pas forcément moral. Il est impossible de considérer comme normal de donner la mort, a-t-il déclaré. Et puis il a ensuite rencontré en privé 7 victimes d'abus sexuels dans l'Église. Ce sont des violences systémiques. C'est le fléau de l'Église, a jugé Léon XIV, vante-t-elle. Après cette rencontre, ces victimes disent avoir été vraiment écoutées par le pape. La fin du procès pour corruption de Rachida Dati au tribunal de Paris, avec ce matin les réquisitions du parquet, puis cet après-midi les plaidoiries de la défense. Le PNF, le parquet national financier, pourrait demander l'inéligibilité immédiate de l'ex-garde des Sceaux. Dans ce cas, en cas de condamnation, Rachida Dati perdrait aussitôt son poste de mairesse du 7e arrondissement de Paris, même si elle fait appel. Sa défense va réclamer la relaxe. Les pompiers en grève campent depuis hier au pied de la tour Eiffel. Leur syndicat réclame davantage de moyens humains et matériels. Une déambulation dans la capitale est prévue aujourd'hui et demain, les pompiers participeront à la journée de mobilisation de la fonction publique. Demain, donc, 160 manifestations sont prévues dans toute la France à l'appel de l'intersyndicale de la fonction publique. Les syndicats dénoncent notamment le gel du point d'indice des fonctionnaires prévu l'an prochain par le gouvernement. Les transports seront peu perturbés. La RATP prévoit un trafic normal. À la SNCF, quelques perturbations seulement à prévoir sur les TER. Comme chaque début d'automne, le Covid-19 est de retour. Les consultations à SOS Médecins pour suspicion de Covid ont augmenté de 76% en une semaine et les passages aux urgences progressent. Les variants en circulation ressemblent à ceux déjà rencontrés. Les formes graves sont relativement limitées. La vigilance reste toutefois recommandée, comme à chaque fois pour les personnes âgées, fragiles ou atteintes de maladies chroniques. La campagne de vaccination automnale débute le 13 octobre. L'Union des pharmaciens demande à pouvoir vacciner plus tôt les personnes qui le souhaitent. Au Royaume-Uni, 5 hommes arrêtés près d'une base militaire utilisée par l'armée américaine dans le sud de l'Angleterre. Ils sont soupçonnés d'avoir préparé un acte terroriste. Et puis le rugby, dans le top 14, Toulouse a battu Montpellier hier 40-18 à l'issue de cette 4e journée. Grâce à cette victoire sans appel, Toulouse prend la tête du classement devant Lyon et Pau.
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5: Du soleil, en tout cas de belles éclaircies sur l'est du pays, avec encore de la chaleur. En revanche, sur l'ouest, le ciel va être très nuageux, avec de la pluie, parfois des averses orageuses. De la pluie en particulier sur la Bretagne et les Pays de la Loire. Les températures, elles sont douces ce matin, entre 9 et 21 degrés du nord au sud. Cet après-midi, il fera jusqu'à 24 degrés à Brest, 27 à Perpignan, 28 à Strasbourg et Marseille, 29 à Paris, 30 à Bourges, 31 à Bordeaux. Demain, retour des éclaircies sur l'ouest du pays.
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0: Mais pourquoi les nuls réussissent mieux que vous? Bon, ben je sais, cette question peut rendre dingue, mais Caro a la réponse. Mais avant, c'est ce titre majeur, les Cranberries, Just My Imagination.

0: 7h36 sur FM, l'info qui rend dingue et Freddie Mercury avec Living on My Own.
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0: Caro, tu vas répondre aujourd'hui à une question existentielle parce qu'on est beaucoup à se poser la question, j'imagine, de se dire mais bon, il est nul, pourquoi il réussit mieux que moi?
2: C'est vrai.
0: Voilà. Caro, c'est quoi cette réponse?
2: C'est vrai qu'on s'est toujours, en tout cas, on s'est parfois fait cette remarque, pourquoi les gens moins compétents réussissent mieux que nous? Alors, il y a une psychologue qui s'est interrogée, elle aussi, sur cette question et qui explique qu'il y a plusieurs mécanismes qui peuvent expliquer ce décalage, en fait, entre compétences réelles et perception des autres. La première raison, c'est la capacité à se valoriser. Il y a certaines personnes qui savent mieux communiquer sur leur réussite, qui savent mieux prendre la parole et qui donnent l'impression donc de maîtriser un sujet. Ça, je trouve que moi, déjà, c'est déjà une preuve d'intelligence. Donc, je ne suis pas super fan de cette première raison. En revanche, la deuxième raison, elle est intéressante, c'est que dans certaines situations, un faible niveau de compétence peut rendre plus difficile l'identification de ses propres lacunes. Ça veut dire que tu es un peu débile, mais tu ne te rends pas compte que tu es débile.
0: Ouais, tu penses que l'autre est plus mauvais que toi.
2: Voilà.
0: Ouais, c'est ça.
2: Et donc là, déjà, tu arrives à identifier des gens. Tu vois,
0: tu comprends maintenant,
2: ils sont dans ton espace. Voilà.
3: Non.
2: Non, il ne comprend pas. Alors, peut-être la troisième raison va te parler, Hussax. C'est l'incompétence stratégique, et ça aussi, c'est génial. L'incompétence stratégique qui peut conduire certaines personnes à éviter les tâches difficiles ou les responsabilités. Et donc, ça va laisser davantage de travail, évidemment, à ceux qui savent réellement faire. Donc, c'est toi qui te tapes tout le truc. Parce que, en fait, t'as un teuteux en face de toi.
0: C'est ça.
2: Voilà.
0: Voilà. Tu sais, à bon entendeur.
3: Salut.
0: Une fois, je parlais de quelqu'un qui est nul et qui dit qu'il est toujours débordé.
2: Ah,
0: tu,
2: ouais.
0: Tu les connais, ceux-là, voilà. Et la personne avec qui je parlais m'a dit oui, bah, il est toujours débordé, encore plus quand il a du travail.
2: Bah là, t'as un

0: 7h41 sur FM. Dans le zapping qui arrive, on va retrouver un de nos chouchous, Nitral 42, qui va revenir sur tout ce qu'on rêvait de faire quand on était gosse et plus tard. Et je peux vous dire que ça va vous parler à tous.
1: Bah, par exemple, Philippe, quand il était petit, il rêvait de jamais travailler. Et bah, c'est gagné, mon Philou. C'est gagné, t'as réalisé ton rêve.
0: Bravo, bravo, vraiment.
1: Allez, l'horoscope arrive et puis Gérald Palmas avec Elle habite ici. Vous êtes sur RFM, c'est le meilleur des réveils et on est ensemble jusqu'à 10h.
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0: 7h49 sur FM, le zapping. Et puis alors là, un titre qu'on adore avec Husson, Tears for Fears, avec Shout. Oh. Shout.
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0: C'est le retour de Nitral 42, l'homme qui assume nos différentes enfances à tous.
2: Et aujourd'hui, il parle de ce dont on rêvait, vous savez, quand on était enfant. On va tous se reconnaître dans sa description, écoutez.
3: Dans les années 80, on rêvait tous d'être grands. Et maintenant qu'on est grand, on a enfin compris l'arnaque. À 10 ans, supplier pour se coucher tard. Aujourd'hui, au lit à 21h30, c'est une victoire personnelle. À 10 ans, se lever à 7h le mercredi pour le club Dorothée. Aujourd'hui, on se lève à 7h le dimanche et on sait plus se rendormir. À 10 ans, sauter du toit du garage. Aujourd'hui, on se bloque le dos en ramassant une chaussette. À 10 ans, on rêvait d'avoir le téléphone dans sa chambre. Aujourd'hui, quand le téléphone sonne, on regarde l'écran et on fait semblant d'être mort. À 10 ans, se moquer des parents qui s'endormaient devant la télé. Aujourd'hui, on s'endort devant la télé et quand on nous réveille, on dit je regardais. À 10 ans, trouver interminable repas du dimanche. Aujourd'hui, on donnerait n'importe quoi pour en revivre un seul avec tout le monde autour de la table, même le tonton relou. Et maintenant, c'est nous qui racontons nos histoires à table pendant que les petits soupirent. À 10 ans, on jurait qu'on serait jamais comme nos parents. Et l'autre jour, pourtant, quelqu'un laissait la porte ouverte et je me suis entendu dire on chauffe pas la rue. Même le chien m'a regardé bizarrement. Je venais de devenir mon père.
0: C'est mignon.
2: Ouais. On les a tous entendus, quoi, toutes ces phrases.
0: Ah, bah, bien, le pire, c'est quand tu t'entends prononcer à tes enfants des phrases qui t'exaspéraient quand t'étais gosse et que ton père te disait. Bah oui, mais c'est le principe.
4: Bah oui.
0: Voilà. Et bien, on vieillit.
4: On vieillit, tout simplement.
0: Oui, mais on est beau. Ouais. Allez. Et on est en forme. Ouais. La preuve, c'est qu'on est sur RFM ce matin, 6h, 10h, avec vous qui nous écoutez. On vous embrasse évidemment très fort. On vous souhaite une bonne journée. Et je vous le dis, il y a beaucoup trop de lumière dans ce studio.
2: Ah.
0: C'est pas Versailles.
2: Oh.
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0: L'horoscope de Caro, le seul horoscope du lundi qui est préparé le week-end au bar.
1: Oh
0: par Caro.
1: Non, écoute, regardez comme il est beau cet horoscope si vous êtes bélier par exemple. Réfléchissez avant de foncer, tiens c'est pour toi ça, une idée originale pourrait tout changer. Les taureaux, un petit peu de patience sera nécessaire mais les résultats seront au rendez-vous. Si vous êtes gémeaux, vos finances s'améliorent. Du côté des cancers, on a une rencontre aujourd'hui qui pourrait donner naissance à une belle complicité. Les lions, un grand besoin de liberté qui vous pousse à sortir du quotidien. Si vous êtes vierge, un petit peu de diplomatie aujourd'hui pourrait apaiser une situation familiale. Humour pour les balances aujourd'hui, même un moment gênant pourrait finir en fou rire. Si vous êtes scorpion, une ambiance conviviale vous rend plus à l'aise pour communiquer. Les sagittaires, osez apprendre quelque chose de nouveau. Si vous êtes capricorne, vous avez la tête dans les étoiles, un petit peu de rigueur serait la bienvenue. Encore que les Verseaux, une proposition se profile, faites-vous confiance avant de trop hésiter. Et enfin, les poissons, vous êtes toujours là pour les autres, mais pensez aussi un petit peu à vous. Aujourd'hui, vous avez le droit d'être égoïste.
0: Allez, les infos, et puis Nelly Furtado avec Maniteur sur RFM. À tout de suite.
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0: Les infos vous sont présentées maintenant par Christophe Grébert. Bonjour Christophe.
8: Bonjour Philippe, bonjour tout le monde. Des averses orageuses du nord de l'Aquitaine à la région parisienne, de la pluie sur la Bretagne, des orages sur les Pyrénées, des ondes maritimes sur le Languedoc-Roussillon. C'est le menu météo pour aujourd'hui. J'y reviens dans un instant. Dernière journée de la visite du pape. Après Paris et Lourdes, Léon XIV s'envole pour Metz. Il doit y prononcer ce matin un discours sur l'Europe. Le voyage pontifical s'achèvera cet après-midi avec un dernier tour en papa mobile et une messe à la cathédrale Saint-Étienne. À noter qu'Emmanuel Macron assistera à cette messe, contrairement à ce qui était prévu. Le pape repartira pour Rome à 19h. Hier à Lourdes, Léon s'est prononcé sur la fin de vie et sur les violences sexuelles au sein de l'Église. Selon les chiffres du Vatican, plus de 1 300 000 personnes sont venues à la rencontre du pape entre vendredi et dimanche. Les résultats des élections sénatoriales qui avaient lieu hier, la moitié des sièges étaient renouvelés. Pas de bouleversement politique au Sénat. Sans surprise, la droite et le centre conservent la majorité. Logiquement, le Rassemblement National obtient aussi un groupe aux dépens des Républicains grâce au ralliement des élus ciotistes et au siège de grands électeurs gagnés lors des dernières municipales. LFI entre pour la première fois au Sénat avec un élu dans le Rhône où la gauche était partie divisée aux élections. Le PS est stable, les écologistes perdent quelques sièges. Une manifestation hier à Paris pour réclamer des mesures d'urgence pour le climat a rassemblé plusieurs milliers de personnes. Un drame dans la nuit de samedi à dimanche à Paris. Une adolescente qui participait à une soirée d'anniversaire est morte en tombant d'un balcon du 6e étage d'un immeuble à Belleville. Une enquête est en cours pour déterminer les circonstances de ce drame. Fin des mondiaux de cyclisme à Montréal et la victoire surprise hier de l'Américain Brandon McNulty. Il devient champion du monde de cyclisme sur route après un raid solitaire de 32 km. Victime de crampes, l'espoir français Paul Sexas ne termine qu'à la 15e place. C'est de ma faute, déclare-t-il. Il est vraiment déçu. La France termine 10e du tableau des médailles avec seulement 3 médailles, 2 d'argent et 1 de bronze. En volet, la France est inclinée ce week-end en finale de l'Euro face à la Pologne, tenante du titre. La disparition de Vlyn Bugy, parolière de nombreuses chansons comme Belle Belle Belle de Claude François, ou bien encore Pour le plaisir d'Herbert Léonard. Vlyn Bugy avait 97 ans. On lui doit aussi Céline, chantée par Hugo Frey. Monsieur et Madame Dion ont prénommé leur fille Céline d'après cette chanson. Vlyn Bugy, donc.
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8: Des nuages et de la pluie sur l'ouest et le nord du pays, des averses orageuses sur les Pyrénées, des entrées maritimes autour du golfe du Lion. Dans le sud-ouest, le vent de temps soufflera jusqu'à 80 km/h. En revanche, sur l'est, le temps reste calme avec des éclaircies. Les températures ce matin entre 9 degrés sur le nord-est et 21 près de la Méditerranée. Cet après-midi, il fera 23 à Nantes, 24 à Rouen, 25 à Montpellier, 27 à Reims, 28 à Toulouse et Lyon. Demain, retour des éclaircies sur l'ouest du pays.

0: Bonjour, bienvenue sur FM, je suis Philippe Lelouch, j'ai meilleur de réveiller tous les jours de 6h à 10h. Et est-ce que vos enfants vous ont déjà collé des moments de honte?
1: Oui.
0: Écoutez, écoutez ça.
2: Enfin, c'est mieux dans ce sens-là que le sens inverse.
0: Ah ben ça, moi je fais tout le temps honte à ma fille, celle qui a 15 ans. Elle me dit toujours, oh, t'es gênant papa.
2: Ouais.
0: Ah, ça. Et de fait, t'es gênante, c'est horrible parce que ça te ramène à un truc. Bah non, pourtant, moi je trouve que je suis cool comme papa,
3: c'est
0: tu vois.
3: C'est bien le pantalon dans les chaussettes.
0: Alors, elle me fait, ça y est, elles te font le même coup que toi, tu faisais à tes parents, me laisse pas devant l'école, c'est la honte, attends-moi plus loin, enfin bon, tous les trucs. Ouais, bon, alors, en tout cas, j'ai une copine, moi, qui m'a raconté ça, et le jour, elle arrive à l'école, et puis il y a une petite fille qui pleure, la dame de la garderie veut lui parler, elle lui explique que son fils a dit à la petite fille que sa maman était moche. Donc la maman arrive à ce moment-là, et son fils lui dit, bah quoi, c'est vrai, regarde. Il avait 4 ans environ, et elle savait pas quoi dire. Quoi. Voilà, elle s'est fissurée. Elle m'a dit, je sais. Ah oui.
3: Oui, mais c'est le petit, il dit, bah oui, regarde.
0: Elle est moche. Il a pas dit méchamment.
3: Non,
0: il a dit, en toute objectivité.
2: Allez, dans 3 minutes, je vais vous prouver, justement, je vais vous dire si c'est scientifiquement prouvé que la mère donne son intelligence à son enfant. Alors, dans mon cas, les pauvres, ça n'a pas allé loin, mais c'est vrai qu'il y a cette espèce de phrase qui revient toujours, l'intelligence serait transmise par la mère. 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Ah non, mais.
0: En veux-tu, en voilà. C'est le rêve,
2: voilà,
0: absolu.
2: C'est le rêve.
0: Allez, un comeback dingue en ce moment. Et c'est tant mieux, puisqu'on aime bien Nelly Furtado avec Maliteur sur AFM. A tout de suite dans le meilleur des réveils. 6h, 10h. On est là pour vous accompagner et on vous embrasse.

0: 8h07 sur RFM. Bienvenue, vous êtes dans le meilleur des réveils, de 6h à 10h. Le Ça marche ou pas qui arrive, et FR David, que je l'aime ce morceau, Words.
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0: Caroline Iturbide, hein, oui. Ici présente, tous les jours nous avertit sur des trucs et astuces qui passent sous nos yeux et peut-être qu'ils ne fonctionnent pas. Elle détient la vérité. C'est elle qui va nous dire si ça fonctionne ou pas. Et aujourd'hui, les questions d'intelligence, c'est vous dire si elle peut parler de choses qu'elle ne connaît pas bien.
2: Je ne sais pas si vous avez déjà entendu parler de cette info qui circule depuis des années, des millénaires, que l'intelligence serait principalement héritée de la maman. Ça circule depuis des années, cette info, notamment parce que le chromosome X contient certains gènes qui sont impliqués dans le développement du cerveau. Et comme vous le savez, les femmes possèdent deux chromosomes X, alors que vous n'en possédez qu'un. Donc on aurait un avantage, et cet avantage contenu dans le fait qu'on ait deux chromosomes X permettrait à nos enfants d'infuser cette espèce d'intelligence qu'on aurait de manière un petit peu
0: empirique.
2: Empirique. Et donc la question, c'est de savoir est-ce que c'est vrai ou est-ce que c'est faux.
0: Alors,
2: sachant quand même que l'intelligence est un caractère quand même extrêmement complexe. Il y a beaucoup de facteurs qui expliquent aussi comment on peut être intelligent.
0: Il y a plusieurs intelligences émotionnelles,
2: voilà.
0: Il y a intelligence à proprement parler logique. Alors bon, Caro.
2: Vous rajoutez l'environnement, l'éducation, la nutrition, les interactions familiales, etc., qui vont influencer le développement cognitif. Et donc, roulement de tambour, est-ce que j'ai transmis de manière naturelle à mes enfants mon intelligence? Non. Non, ça ne marche pas. En fait, il n'existe pas de règle scientifique qui permet d'attribuer l'intelligence d'un enfant principalement
0: à sa mère.
2: Mais moi, je pense que cette étude est fausse. Je vous le dis franchement, mais non, je vois pas tout ça pourrait venir.
0: Écoute, je ne vais pas parler de l'intelligence, parce que, mon Dieu, que tu en as, hein, je plaisante quand je te dis que... Mais en revanche, il y a un truc que je sais, c'est que tu n'as pas de talent de cuisinière. Donc, vaut mieux que l'héritage de talent ne vienne pas de la mère pour tout.
3: Non.
0: Tu vois?
3: Non.
0: Hein, sinon, le kebab pour tes mômes, ça va être un 3 étoiles.
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0: Oh là là là là. Alors, ce morceau, il m'emporte. C'est FR David avec Words. On vous embrasse. Belle journée.

0: comme easy. 8h13 sur FM, le jeu de ouf, c'est maintenant. Et si vous aimez les chansons revisitées en italien, et l'italien également revisité en yaourt, ou en yaourto, je ne sais pas comment on dit, venez jouer avant avec nous. Mais avant, envoyez MDR au 739-16 et vous pourrez gagner un super cadeau.
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0: Voilà, là, on l'adore, hein. C'est Pink avec Y plus your hand.
1: You and your hand.
0: Ben oui, you and your hand, évidemment. On revient tout de suite pour chanter. Allez, on a réussi à caser un jeu où on chante mal sur une radio musicale, c'est tout vous dire. Sur l'humour des patrons de cette station. A tout de suite sur FM.
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0: 8h20 sur AFM, le jeu de ouf et Zazie avec Zen.
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0: On l'aime beaucoup ce jingle, on le chante en studio. 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
3: C'est vrai que ça fait partie de mes moments préférés dans le meilleur des réveils parce qu'on vous offre vos vacances. 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
0: Jennifer Lopez sur RFM et on va profiter de ce mois de septembre, on va profiter de cet été indien, direction là.
4: Il y a Vincent Richard qui nous a fait une surprise. Tout d'un coup, il s'est dit, tiens, si je passais à l'antenne en même temps, en annonçant un truc complètement.
5: On peut expliquer quand même, comme il répète dans son studio à côté.
4: Bah, bien sûr.
5: Bon, bah, il a appuyé sur le mauvais bouton.
3: Voilà, hein, mais ça arrive, c'est un bon lundi qui commence.
6: Ça va.
3: J'étais en
4: train de. Il y a Lulu qui a piqué une course jusqu'au studio d'à côté pour lui dire tiens, Vincent Richard s'entraîne. Non, mais tu n'as aucune excuse,
3: attends,
4: Vincent Richard.
3: En même temps, on n'a pas entendu des trucs trop confidentiels.
6: Pour sa,
3: et trop
6: pour sa défense, il a commencé la radio hier. Il ne sait pas comment marche le studio, c'est pour ça.
3: Il est hyper gêné. Il vient d'arriver chez nous.
4: Il vient d'arriver pour jouer au jeu de ouf.
3: J'étais en train de vous dire sur le jeu de ouf qu'on vous offrait une semaine en pension complète pour deux adultes et pour deux enfants dans l'un des 37 village clubs Milléad en France et que tout, absolument tout, est offert. C'est-à-dire l'hébergement, la restauration, les activités en journée,
4: quand on fait l'hébergement, c'est sympa.
3: Et les animations en soirée. Voilà, tout est dit, tout est clair. Enfin,
0: Avec qui on joue, ma Julie?
7: On accueille Valérie qui habite à Coué, dans la Vienne. Bonjour Valérie.
0: Salut Valérie.
8: Oui, bonjour. Bonjour Caro, bonjour Philippe, bonjour Julie, bonjour toute l'équipe.
0: Ça va bien.
8: Je suis très heureuse d'être avec vous.
0: Mais nous aussi, on est ravis d'être avec toi. Donc tu es en voiture, là, tu vas travailler?
8: Oui, j'ai travaillé, c'est ça.
0: Eh ben super. Qu'est-ce que tu fais comme boulot, Valérie?
8: Je travaille, en fait, je suis formatrice pour les pharmaciens, je les forme sur leur logiciel.
0: Oh, génial, dis donc.
8: Voilà.
0: Ouais. Eh ben ça, c'est un beau métier. Alors, Valérie, ouais, tu sais que tu vas partir quoi qu'il arrive, hein, une semaine, ça c'est sûr, ça c'est gagné. Ouais. Faut juste que tu écoutes ces morceaux musicaux très aléatoires.

0: J'aime bien.
1: Ça fait la blague. Le pire, c'est pour quelqu'un qui connaît rien, il dit c'est possible. Alors, est-ce que tu as reconnu les deux morceaux, Valérie?
2: Alors, il y a Joe le taxi, Vanessa Paradis.
1: Et c'est ça.
2: Et l'autre, c'est Va danser. Enfin, c'est.
1: On va s'aimer de Gilbert Montagnier.
3: Les Sunlight.
0: Attention, ne confondez pas, s'il vous plaît.
1: Non, ça n'a pas du tout la même chose. En tout cas, c'est gagné, Valérie.
2: Bravo! Super, merci beaucoup à vous.
1: Avec joie, on t'embrasse très fort. Bonne journée, Valérie.
2: Merci, bonne semaine, bonne journée à vous.
1: À toi aussi, bisous, bye bye.
2: Au revoir.
1: Allez, j'aime beaucoup ce titre de Zazie, Zen, sur RFM. C'est maintenant. À tout de suite dans le meilleur des réveils. On est encore ensemble jusqu'à 10h.

0: 8h27 sur AFM. Attention, nos héros arrivent. On va parler des héros français, mesdames, messieurs. Des héros bleu, blanc, rouge, des héros champions. On a eu un magnifique cocorico ce week-end. Mais d'abord, c'est le Flash Info et aussi Kevin Little avec Turn Me On sur AFM. A tout de suite, parce que bah, la radio, c'est vachement mieux que les autres, hein, comme RFM. RFM, c'est vachement mieux que les autres radios, c'est tout ce que j'ai à vous dire. Parce qu'on parle vachement mieux le français, c'est vachement plus intéressant. Donc restez avec nous, parce que les gens, ils croient que c'est partout pareil.
1: Non,
0: c'est ici que c'est bien. A tout de suite sur RFM.

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12: Les infos tout de suite qui vous sont présentées par Christophe Grébert. Salut Christophe.
13: Salut Philippe. Bonjour tout le monde. Le temps change cette semaine avec l'arrivée d'une première vague de pluie sur l'ouest du pays. Entre mercredi et jeudi, une seconde vague de pluie va toucher le sud-ouest. Elle pourrait donner de fortes précipitations entre le golfe du Lion et les Cévennes. Je reviens sur la météo du jour dans un instant. Dernier jour de la visite du pape, Léon XIV se rend à Metz ce matin. Il doit y prononcer un discours sur l'Europe. Hier à Lourdes, Léon s'est prononcé sur la fin de vie, sur les violences sexuelles. Le pape a dénoncé la mort programmée. Ce qui est légal n'est pas forcément moral. Il est impossible de considérer comme normal de donner la mort, a-t-il déclaré. Il a ensuite rencontré en privé des victimes d'abus sexuels dans l'Église. Ce sont des violences systémiques. C'est le fléau de l'Église, a jugé Léon XIV. Après cette rencontre, ces victimes disent avoir été vraiment écouté par le pape. La fin du procès pour corruption de Rachida Dati, avec ce matin les réquisitions du parquet, puis cet après-midi les plaidoiries de la défense. Les pompiers en grève depuis 3 semaines. Depuis hier, ils campent au pied de la tour Eiffel pour manifester leur colère. Leur syndicat réclame davantage de moyens humains et matériels après les incendies records de cet été. Une déambulation dans la capitale est prévue aujourd'hui et demain, les pompiers participeront à la journée de mobilisation de la fonction publique. Demain, donc, 160 manifestations sont prévues dans toute la France à l'appel de l'intersyndicale de la fonction publique. Les syndicats dénoncent notamment le gel du point d'indice des fonctionnaires. Les transports devraient être peu perturbés. La RATP prévoit un trafic normal. À la SNCF, quelques perturbations seulement sur le réseau TER. 87 verbalisations, 242 points retirés sur des permis de conduire et près de 11 000 euros d'amende. Un cortège de mariage s'est fait beaucoup remarquer ce week-end à Saint-Priest. C'est dans la banlieue de Lyon. La police a sanctionné de nombreuses infractions, notamment des invités qui s'amusaient à faire du rodéo urbain. Le maire de cette commune prône la tolérance zéro face à des comportements particulièrement problématiques. Fin des mondiaux de cyclisme à Montréal et la victoire surprise hier de l'Américain Brandon McNulty. Il devient champion du monde après un raid solitaire de 32 km. C'est le 3e champion mondial américain après Greg LeMond et Lance Armstrong. Paul Sexas, le français, ne termine que 15e. En rugby, dans le top 14, Toulouse a battu Montpellier hier 40-18 à l'issue de cette 4e journée. Grâce à cette victoire sans appel, Toulouse prend la tête du classement devant Lyon et Pau.
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13: Du soleil, en tout cas de belles éclaircies sur l'est du pays, avec encore de la chaleur. En revanche, sur l'ouest, le ciel va être très nuageux, avec de la pluie, parfois des averses orageuses. De la pluie en particulier sur la Bretagne et les Pays de la Loire. Les températures, elles sont douces ce matin, entre 9 et 21 degrés du nord au sud. Cet après-midi, il fera jusqu'à 24 degrés à Brest, 27 à Perpignan, 28 à Strasbourg et Marseille, 29 à Paris, 30 à Bourges, 31 à Bordeaux. Demain, retour des éclaircies sur l'ouest du pays.
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12: Et avant que Caro nous dise qui a été classé numéro 1 dans une spécialité inventée par les Anglais, vous allez voir, on n'est pas peu fiers. C'est Kevin Little avec Turn Me On sur AFM. Bonjour.

0: 8h37 sur FM, les héros et les Rita Mitsuko sur RFM.
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0: Alors Caro, est-ce que la France peut être fière de cette place de numéro 1 qui nous a été attribuée?
3: Ben écoutez, c'est à vous de juger, parce que les Britanniques, qui sont les inventeurs des chips, et ça quand même, on peut leur rendre à César ce qui est à César, commencent à raffoler de nos chips à nous.
0: Nos chips alors que ce sont les inventeurs. Hein.
3: Exactement, eux ils ont inventé la chips, sauf qu'aujourd'hui ils veulent nous piquer les goûts qu'on a créés. Et alors ça va te faire plaisir, écoute bien, parce qu'on va un peu rentrer dans le détail. Dans le classement des meilleurs chips au goût insolite publié ce mercredi par The Guardian, qui est donc un journal britannique, le paquet de chips à la saveur sauce pour frites de la marque bretonne Bretz, eh bien, se classe en première place. Donc non seulement c'est français, mais en plus c'est breton.
0: C'est breton.
3: Voilà.
0: M'étonne pas.
3: Là, c'est vraiment.
0: La Bretagne.
3: Cocorico. C'est décrit comme un produit, ça donne hyper fin, mélange de chips, de moutarde relevée, de mayonnaise, le tout enrobé d'une sauce croustillante, un vrai régal, un seul paquet ne suffit pas, etc., etc. Donc voilà, on a les éloges des inventeurs des chips, nous les Français, nous les Bretons.
0: Quels sont vos chips préférés, moi? C'est quoi le goût des chips que
4: barbecue.
0: Tu préfères?
4: Ah, barbecue.
0: Vous êtes tous des fous. Le meilleur, c'est vinaigre. Mais évidemment,
3: quoi? Ça, c'est anglais pour le coup.
0: Mais ils en font en France. Mais qu'est-ce que c'est bon, les chiffres
4: objectifs? Alors, moi, perso, j'aime bien le goût chips.
3: Avec tout ce qui existe maintenant.
4: L'autre avec ton goût chamallow, là. Mais non.
3: Moi, j'ai goûté le falafel.
0: C'est bien, c'est que ça le rend pas agressif.
4: Ah non, la chips, c'est sérieux.
0: Mais non, la chips, c'est vinaigre.
3: Goût falafel, l'autre fois, j'ai goûté.
0: Non, pas mal.
3: Le goût falafel, il monte sur la troisième marche du podium en termes de chips au goût sympa pour les gens.
0: Goût pizza.
4: Qu'est-ce que c'est, mais il a 20 ans. Allez, moi je suis à 100% avec toi, Caro.
3: Côte de bœuf, vas-y, on se fait ça ce soir. Ah ouais, avec le petit côté un peu grillé, tu sais.
0: Ouais, ça se tente.
4: L'intitulé me fait peur. Goût côte de bœuf. Goût bon. Attention, ça peut être bon. C'est goût bon.
0: En tout cas,
3: ils sont hyper forts.
0: C'est vrai que les Anglais qui ont inventé les chips, ça résume bien la cuisine anglaise. Oui. Moins le cuisinier fait quelque chose, mieux, meilleur c'est.
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0: Allez, un groupe qui a marqué plein de générations différentes. On a une grosse pensée pour, évidemment, les Rita Mitsuko avec Andy sur FM.

0: 8h45 sur FM. On est obligé, je suis obligé de vous dire ce qui se passe en antenne. Voilà, Caro pense qu'elle s'est faite frauder.
1: Oui.
0: Parce qu'elle a reçu une facture.
1: Oui.
0: D'un magasin de bricolage.
1: Exactement, dans laquelle je n'ai jamais mis les pieds, vous imaginez bien.
0: Mais alors, c'est avec sa carte. Sa carte de fidélité, et c'est livré chez elle. C'est-à-dire qu'elle a trouvé un hacker qui est vraiment sympa, qui lui achète des trucs dans des boutiques de bricolage, et il lui envoie chez elle.
1: Voilà. Et vous savez que c'est horrible d'être accusé d'un truc que vous n'avez pas fait. C'est-à-dire que j'essaye de vous dire que je n'ai jamais mis les pieds dans ce magasin, et certainement pas pour acheter, qu'est-ce qu'il y a ?
2: Un
1: tige fileté et un mitigeur. J'ignore tout, je ne sais même pas ce que c'est.
3: Caro.
1: Et ils sont là. Ben si, c'est toi qui l'as acheté.
3: Tu vas nous faire croire que le mec il s'est dit « Ouh, elle va trembler, Turbine !»
0: Je vais acheter un truc, je vais l'envoyer chez elle.
2: Ouais, avec son argent.
0: Il y en a pour 75 euros.
2: Et je vais venir
0: elle va moins faire la maline.
3: C'est le voleur le plus nul.
1: Vous êtes... Il n'y a aucune solidarité dans cette équipe. Moi, je suis en panique, je me dis « Mais qu'est-ce qui se passe ?» Et vous croyez que je suis une folle et que j'aurai mon insulte.
0: Alors la réponse est oui. Alors attendez, dans le studio, qui vote pour qu'elle soit folle ?
3: Moi, tout le monde vote.
0: Tu as 5 votes contre toi, y compris celui de Vincent Richard.
3: Oui.
0: Allez, passons maintenant à quelque chose de sérieux, la radio, Caroline. Avant la grande Shania Twain avec That Don't Impress Me Much. Voilà, on va bientôt revenir avec le journal des bonnes nouvelles de Caro. La bonne nouvelle, c'est que peut-être qu'elle va enfin décider à consulter.
1: Je vous avoue que je suis allée chez Gaston, mais vous êtes fous.
0: A tout de suite sur FM.
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0: 8h51 sur RFM, l'enquête progresse. Hein, on va savoir qui a osé frauder Caro pour lui acheter un mitigeur.
1: Et une tige filetée.
0: Mais envoyé à la bonne adresse avec la bonne carte de fidélité.
2: Attends qu'on découvre que c'est elle, la fraudeuse.
1: J'ai aucune crédibilité, c'est insupportable. Alors que vraiment, je suis victime.
0: Il va y avoir le journal des bonnes nouvelles. Et puis Stevie Wonder avec I Just Call to Say I Love You.
1: Ah, ça c'est bien.
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0: Alors Caro, tu nous as promis que tu avais une info qui allait faire beaucoup de bien à tous ceux qui sont en couple.
1: Oui.
0: On reviendra après, si tu permets, sur cette histoire de mitigeur, parce que faut qu'on ait quand même le fin mot de cette affaire.
1: Bon, c'est un petit geste que vraiment, si vous êtes en couple, je vous encourage à faire, parce que ça va tout changer. Ça va changer votre relation, ça va changer votre bien-être, ça va changer les rapports que vous avez avec l'autre. Et c'est un tout petit truc qui ne demande pas beaucoup d'efforts, mais qui fait une énorme différence, c'est de gratter doucement le dos de votre partenaire. Ça a été prouvé. Gratter doucement le dos de votre partenaire, ça aide à apaiser son système nerveux, ça réduit le stress au quotidien. Non mais c'est incroyable, parce que vraiment, je vous jure que vraiment, les scientifiques se sont penchés sur la question et ça apporte de la relaxation. Donc c'est un contact physique qui est lent, qui est sécurisant et qui signale au cerveau que vous pouvez enfin, j'ai envie de dire, vous détendre.
4: Attends, pardon, j'ai juste une question. Est-ce qu'il faut gratter le dos avec un mitigeur ou pas?
1: Arrête de sortir de mon
0: lit. Mais avec une tige filetée. Ah, voilà.
1: Les petits guilis dans le dos, comme on dit, d'accord, les petites caresses comme ça dans le dos, c'est la baisse du stress. Une respiration qui ralentit, les muscles qui se relâchent. C'est une attention qui renforce le lien affectif dans le couple et ça ne vous coûte rien. D'accord, c'est 0€ et ça va tout changer.
4: Voilà.
0: C'est pas ni une difficulté.
1: C'est un moment de complicité, de don de soi. Et vraiment, je vous jure, faites-le. Ça, vous ne faites pas non plus pendant 3 heures. Hein. 5, 6, 6 minutes, 7 minutes, ça suffit pour tout changer dans le couple.
0: Non, bah c'est top. Si t'es en si t'es en prison, il faut éviter de le faire à ton partenaire.
1: Tout me casser. Toute la matinée, je me fais casser. Il n'y a rien qui passe.
0: Allez, Stevie Wonder. Avec I Just Call to Say I Love You. Et écoutez ce qui arrive, c'est important.
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0: 8h59 sur FM, les infos tout de suite et puis le jeu du son. Et aujourd'hui, on va retrouver un titre de film avec un jeu de mots. Caro, prépare-toi psychologiquement à n'avoir aucune bonne réponse.
1: Allez, ça, okay. Et ça continue. Allez, juste après les infos, il y aura Lady Gaga avec Bad Romance. Vous êtes sur RFM. Plus qu'une heure en ce qui me concerne avec les boulets qui m'entourent. Je retrouverai enfin une vie normale. Aidez-moi, sauvez-moi. Il est 9h sur RFM.
0: Et les infos vous sont présentées maintenant par Christophe Grébert. Salut Christophe.
2: Salut Philippe. Bonjour tout le monde. De la pluie sur le nord-ouest, des éclaircies sur l'est. Je reviens sur la météo du jour dans un instant. Dernier jour né de la visite du pape en France. Préparée lourde, Léon XIV sera à Metz. Il doit-il prononcer ce matin un discours sur l'Europe en présence d'Emmanuel Macron. Le voyage pontifical s'achèvera cet après-midi avec un dernier tour en papa mobile dans les rues de Metz et une messe à la cathédrale Saint-Étienne. À noter que Emmanuel Macron sera présent à cette messe, contrairement à ce qui était prévu. Selon les chiffres du Vatican, plus de 1 300 000 personnes sont venues à la rencontre du pape entre vendredi et dimanche, sans compter messe. Les résultats des élections sénatoriales qui avaient lieu hier, la moitié des sièges étaient renouvelés, pas de bouleversement politique au Sénat. Sans surprise, la droite et le centre conservent la majorité. Le Rassemblement national obtient un groupe aux dépens des Républicains grâce au ralliement des élus ciottistes et aux sièges de grands électeurs gagnés lors des dernières municipales. LFI entre pour la première fois au Sénat avec un élu dans le Rhône. La fin du procès pour corruption de Rachida Dati. Aujourd'hui avec ce matin, les réquisitions du parquet, puis cet après-midi, les plaidoiries de la défense. Les pompiers sont en grève. Depuis hier, ils campent au pied de la tour Eiffel pour manifester leur colère. Leur syndicat réclame davantage de moyens humains et matériels après les incendies records de cet été. Une déambulation dans la capitale est prévue aujourd'hui et demain, les pompiers participeront à la journée de mobilisation de la fonction publique. Demain, 160 manifestations sont prévues dans toute la France. Appel de l'intersyndicale. Les syndicats dénoncent le gel du point d'indice des fonctionnaires l'an prochain. Les transports seront peu perturbés. La RATP prévoit un trafic normal et la SNCF quelques perturbations seulement sur les TER. Comme chaque début d'automne, le Covid-19 est de retour. Les consultations à SOS Médecins pour suspicion de Covid ont augmenté de 76% en une semaine et les passages aux urgences progressent. Les variants en circulation ressemblent à ceux déjà rencontrés. Les formes graves sont relativement limitées. La vigilance reste toutefois recommandée pour les personnes âgées, fragiles ou atteintes de maladies chroniques. La campagne de vaccination automnale débutera le 13 octobre. L'Union des pharmaciens demande à pouvoir vacciner plus tôt les personnes qu'ils souhaitent. La fin des mondiaux de cyclisme à Montréal et la victoire surprise hier de l'Américain Brandon McNulty. Il devient champion du monde de cyclisme sur route après un raid solitaire de 32 km. Victime de crampes, l'espoir français Paul Sexas ne termine qu'à la 15e place de la course.
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2: Des nuages et de la pluie sur le nord-ouest du pays. En ce moment, des averses orageuses sur les Pyrénées cet après-midi, des entrées maritimes tout au long de la journée autour du golfe du Lion. Et puis dans le sud-ouest, le vent de temps soufflera jusqu'à 80 km/h. En revanche, sur l'est du pays, le temps reste calme aujourd'hui avec des éclaircies. Les températures, ce matin, entre 9 degrés sur le nord-est et 21 près de la Méditerranée. Cet après-midi, il fera 23 à Nantes, 24 à Rouen, jusqu'à 25 à Montpellier, 27 à Reims, 28 à Toulouse et Lyon. Demain, retour des éclaircies sur l'ouest.
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0: 9h03 sur FM, merci d'être avec nous. On est dans le meilleur des réveils et le meilleur des réveils, c'est tous les jours de 6h à
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0: Alors, juste une petite chose à vous lire que Christophe Grébert, notre journaliste, vient de m'apporter. Je vous lis la dépêche telle qu'elle. Une bonne nouvelle pour les fraudés de cette dernière semaine. Le gang des hackers, appelé la bande à Castorama, a enfin été démantelé. Il s'agissait en fait de Caroline Iturbide, qui après avoir été interpellée a déclaré « C'était moi, j'avais oublié que j'avais une carte fidélité ». Voilà. Les choses sont rentrées dans l'ordre.
1: Pas du tout. Je peux vous dire que je mène l'enquête de manière extrêmement assidue et que cette version n'est pas la bonne. Voilà.
0: Ouais.
1: Mais le mystère sera levé d'ici peu, puisque je ne vais pas lâcher l'affaire.
6: Ah, ouais. Te tracasse pas, on a déjà la réponse. Hein. Ouais. T'as juste oublié ce que t'as fait.
1: Je n'ai jamais acheté un mitigeur et une tige filetée, ça suffit. Je ne sais même pas ce que c'est. Aucune idée.
0: Bon, autre anecdote de ce week-end, il y a un môme samedi matin qui, en faisant du sport, tu sais, en activité extrascolaire, s'est cogné sur la tête, donc évidemment toute l'équipe pédagogique a eu peur. Ils ont emmené le gosse à l'infirmerie parce qu'il a eu une grosse bosse quand même sur la tête. Ils lui ont mis des glaçons, hein, et quand le môme a retrouvé à peu près ses esprits, il a dit « Est-ce qu'on peut aller prendre l'apéro ?» C'était le fils de Philippe Husson.
1: Et dans 3 minutes, justement, le jeu de Husson arrive. On sait que vous l'aimez bien, c'est des jeux de mots. C'est toujours assez bien fait, cette petite séquence.
4: Oh, j'ai eu peur, quand tu cherches tes mots, comme oui. Ça, en général, je prends un tac. Ouais.
0: Ah non, pas du tout. Mais elle est perturbée. Le hacking de ce matin, c'est quand même pas une masse à faire.
1: Je vais vous parler aussi d'une nouvelle invention en médecine, tiens, qui va faciliter la vie des chirurgiens. Bon, ce sera pas utile pour les gens de cette équipe, hein, mais je vous en parlerai quand même.
0: Allez, beaucoup voient en elle la nouvelle Madonna, c'est Lady Gaga avec Bad Romance sur AFM.

0: 9h09, heure miroir, les enfants, faites un vœu.
1: Mitigeur.
0: Des mitigeurs qu'on retrouve l'escroc qui a acheté un mitigeur.
1: On retrouve les mitigeurs.
0: Et qui me l'a fait livrer, monter chez moi. Vincent Richard est dans la place. Ça va, mon Vincent?
2: Ça va bien. Bonjour tout le monde. Bonjour les petits copains.
0: Salut. Toi aussi, tu as suivi cette tragédie qui entoure la
2: personne. Je veux le fin mot de l'histoire.
0: On aura le fin mot de l'histoire.
3: Comment on va faire, quoi?
0: Lucas est avec nous.
4: Oui. Alors, j'ai enquêté. J'ai appelé Castorama. Effectivement, il leur manque un mitigeur. Ils n'ont pas l'explication. Ah, c'est terrible. Hein.
0: Mais attends. Philippe Husson, peut-être une autre info supplémentaire.
1: Oui, alors pareil, dans la foulée de Lucas, j'ai appelé Castorama, il manque aussi une tige filetée.
0: Alors c'est incroyable parce que nos trois informations concordent. J'ai appelé Castorama et c'est livré monté chez Caroline. Ouais.
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0: Allez, le jeu de Philippe Husson sur RFM. C'est de quoi s'agit-il? Après ce jeu, on entendra Allie Hanson avec Mbop.
1: Non, avec tige filetée. Alors, vous devez retrouver un film. Je rajoute quelque chose. Ça fait un jeu de mots tout pourri.
0: D'accord.
1: Alors, c'est l'histoire d'une guerre entre enfants, mais c'est aussi un des drames de la peau.
6: La guerre des boutons d'acné.
4: La guerre des boutons d'acné.
1: Alors, le principe, Caroline, il faut que je finisse ma phrase.
0: Mais elle est contente, elle a trouvé le titre.
1: Voilà, c'est tout. Elle, c'est une victoire. Oui. Une bonne réponse d'affilée. Bam. Alors, c'est une trilogie avec Michael J. Fox, et c'est aussi un temps qu'on a eu des galères à conjuguer malgré le Becherel.
0: Le temps de retour vers le futur antérieur.
1: Pas mal. C'est une trilogie avec Chaudard, Tassin et Pithiviers, mais avec le groupe qui fait chanter les oiseaux et rire les abeilles.
0: La septième compagnon de la chanson. La septième compagnie créole.
6: Je l'ai. Je fais des passes décisives là aujourd'hui.
1: Ouais. C'est trois bonnes réponses, Caro. C'est une trilogie inspirée de Tolkien, mais c'est aussi une solution extrême pour réduire la taille de l'estomac.
0: Le Seigneur des Anneaux Gastriques.
1: C'est drôle. Ça a été longtemps une trilogie de George Lucas avant de faire tous les autres, mais c'est aussi une ville du Maroc.
0: La guerre des...
1: Non.
0: Ah bah oui, alors Star Wars.
1: Voilà. C'est un film sur les Indiens avec Kevin Costner, mais c'est aussi une pâtisserie orientale.
0: Danse avec les loukoums.
1: C'est une série de films sur les animaux préhistoriques, mais c'est aussi le plus célèbre des Gaulois.
0: Jurassic Park Astérix.
1: Oh, tu l'as c'est un beau gueule. C'est une comédie avec des extraterrestres et Will Smith, mais avec un jour de solde qui est une institution aux États-Unis.
3: Men in Black Friday.
1: Oh, bien vu.
6: Wow.
1: Allez, le dernier, c'est pour. Ça va nous donner un indice sur sa vie. C'est un film de bagarre avec Brad Pitt et Edward Norton, mais en mode libertin.
0: Fight Club échangiste.
6: Ouais.
1: C'est marrant, ça tombe sur toi.
0: Fight Club échangiste. Il était bien.
6: Vachement bien ton jeu.
4: J'ai appelé Castorama, je me permets.
0: Oui, je t'en prie, Vincent Richard.
4: Voilà, et le monsieur me dit si la folle pouvait arrêter de m'appeler, ça m'arrangerait.
0: Ouais, c'est ça. Castorama.
6: Cadeau.
0: Allez, les Hanson maintenant avec Mbop sur FM. A tout de suite dans le meilleur des réveils.

0: Bam, c'est passionnant de nous écouter le matin. 6h, 10h, c'est le meilleur des réveils. Il est précisément 9h16 et 23 secondes. Vous êtes sur FM, l'info du jour, et Elena avec Mauvais Garçon.
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0: Caroline, tu voulais nous parler d'une invention qui va changer beaucoup de choses pour des chirurgiens, mais surtout, Caroline, pour des patients.
2: Oui, alors, je ne vais pas m'étaler, mais c'est juste pour que vous ayez l'info et que vous soyez au courant si, par exemple, il y a une opération qui est prévue dans les semaines, ou dans les mois ou dans les années à venir, parce que ça vient des États-Unis, donc le temps que ça arrive chez nous, ça va mettre un petit peu de temps. Mais vous savez qu'il y a énormément de recherches qui sont faites autour de la santé, c'est un secteur qui va très très vite. Évidemment. Et là, les médecins ont trouvé une solution pour les chirurgiens pour mieux voir les nerfs pendant une opération, c'est-à-dire que en fait ils vont injecter un produit qui va se fixer sur les tissus nerveux et qui va rendre tous les tissus nerveux fluo. C'est-à-dire que quand le chirurgien va opérer, il pourra beaucoup mieux repérer les nerfs en temps réel, limiter évidemment le risque de les endommager pendant l'opération, alors que jusqu'à présent, c'était...
0: Un petit peu au bonheur la chance, hein.
3: Au
0: pifomètre.
2: Ça fait toujours un petit peu peur, quoi. Que
0: ça me rappelle des profs, vous avez fait ça au pifomètre.
3: Ah ouais.
0: Oh, ta gueule. Il y avait des profs qui avaient l'art de t'exaspérer comme ça avec
3: des mauvaises notes parce que tu travaillais pas.
0: Ouais, voilà, ils n'étaient pas compréhensifs. Vous savez que moi, j'ai la meilleure appréciation du monde en maths pour le bac. Sur mon carnet scolaire, tu sais, que tu présentes pour passer le bac. Et c'est le prof de maths, il faut lui rendre hommage, qui avait écrit « Monsieur Lelouch sèche parfois le baby-foot pour venir en mathématiques. » Elle est pas mal, quand même. Ouais,
3: Moi, j'avais un pote en anglais, il avait eu « Et sur le point d'inventer une nouvelle langue.
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0: 9h20 sur AFM. Caroline va nous faire le top de toutes les légendes que nous rabâchaient nos parents. Ça sent le top culte.
1: Oui, ça va vous rappeler des souvenirs. Et puis deux chansons de filles qui se suivent et qu'on adore. Rihanna avec Disturbia. Ce sera celui de Terry Moïse. Rien à voir avec les poèmes de Michel sur RFM. Mais c'est ça qui est bien, c'est que c'est éclectique. Il y a de tout sur RFM. On est ensemble jusqu'à 10h dans le meilleur des réveils. A tout de suite les amis.
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0: 9h34 sur FM, le top du jour, et puis Alex Warren avec Fever Dream.
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0: Tous ceux qui ont grandi dans les années 80-90, comme moi, attendent ton top avec impatience.
2: Mais oui, parce que c'est toutes les phrases qu'on a entendues quand on était enfant, et on y croyait vraiment, tu vois, ça partait de la fée Carabosse, t'avais vraiment l'impression qu'elle allait arriver. Et il y avait plein de phrases comme ça.
0: C'est vrai.
2: Vous savez, il y avait, si tu regardes la télé de trop près, tu vas devenir aveugle.
0: Oui, c'est vrai.
2: On l'attend, on reculait, comme on l'avait dit.
0: L'hydrocution, c'est dans ton truc aussi.
2: Ah,
0: il faut
2: ouais,
0: attendre
2: si
0: 3 heures avant d'aller se baigner.
2: Ouais, bah oui. Si tu te mouilles la nuque avant d'aller te baigner, tu vas mourir.
3: Oui.
2: Vraiment, c'était genre vraiment premier degré, t'es là, ok, bah du coup, je vais pas le faire. Vous savez, il nous disait aussi, mes parents, si tu continues à loucher, tes yeux vont rester comme ça.
3: S'il y a un courant d'air.
0: Ouais.
2: Ouais. Tu sais, en voiture, t'avais la fenêtre ouverte.
0: Vrai,
2: moi, j'arrêtais pas de faire des grimaces et tout ça. Et vraiment, j'ai vraiment cru au dos, quoi. J'ai vraiment cru à l'histoire. Je me suis dit, mais mes yeux vont vraiment rester comme ça, à loucher à vie.
3: Bah, toi, c'est resté.
2: Il y avait aussi. Alors, ça, c'était horrible. Et ça, j'entends encore les parents le dire aujourd'hui à leurs enfants. Tant pis, si tu veux pas rentrer, je te laisse ici toute seule dans le parc.
0: Ah oui. Ah oui, oui. Ah, bah, c'est énorme. Ah, oui. Et puis, tu penses
2: menace.
0: Que vraiment tes parents vont le faire. Ils vont te laisser.
2: Ouais.
0: Mais ça marche encore.
2: Ouais. Ah ouais,
0: je le fais
2: marche.
0: À ma fille, mais pas trop longtemps, mais ça me fait trop de peine. Tu veux pas venir, on va te laisser. Non, bah non, bah sûr que non, mon amour.
3: Il
2: y avait quoi ? Il y avait si tu mets pas de cagoule, tu vas attraper une pneumonie et mourir.
0: Oui, alors, d'ailleurs, la cagoule,
2: la
0: dont plus personne. Non, mais il n'y a plus d'enfants qui mettent des cagoules.
3: Mais on peut revenir une seconde sur le nombre de fois où les parents disaient si tu fais pas ça, tu vas mourir.
0: Ah, ouais,
3: mais
0: oui.
3: Tu sais, on te menaçait de mort.
2: On te menaçait vraiment de mort à tout bout de champ.
0: Mais non,
3: oui.
0: Mais la cagoule, pourquoi c'est fini la cagoule. Alors
2: ouais,
0: que moi,
2: enfin,
0: quand j'étais gosse, tous les mômes avaient une cagoule.
2: Mais là,
0: et dans des
2: cagoule,
0: couleurs très approximatives.
2: La cagoule revient, mais elle est stylée parce qu'elle est un peu XXL, elle est un peu large et tout. Tu mets ça par-dessus une veste, c'est quand même assez canon. Mais c'est vrai que la petite cagoule qui te
0: sert. Ça dépend de la forme de ton visage. Moi, je mets une cagoule, je ressemble à Jacques Villeray dans. Dans la soupe aux choux.
2: Attends, je vous donne un dernier exemple. Et moi, franchement, j'y ai cru. Si tu avales le noyau d'un fruit, un arbre va pousser à l'intérieur de toi.
0: Ah, ça, on me l'a pas dit, ça. Ah, ça, on me l'a pas dit.
2: Quand t'avalais les noyaux de cerises, notamment, t'avais vraiment l'impression que t'allais avoir un cerisier au printemps prochain qui allait vraiment sortir de ta bouche. Avec
0: c'est
2: des
0: alien façon vegan, quoi. C'est vraiment ça, ouais. Allez, il est génial ce top film. Allez, Alex Warren avec Fever Dream sur AFM.

0: 9h43 sur FM. Après nos héros, ce sera Shakira avec Crowd House et Renan Luce.
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0: Ah, le moins qu'on puisse dire, c'est que ça devient pénible d'aller à la station-service. Hein. Les prix s'envolent, mais jusqu'où ira-t-on ? 3 euros le plein, ouais, bientôt. C'est 21 francs. T'imagines le litre ? 21 francs le litre d'essence ?
3: Non,
0: mais c'est complètement dingue.
4: Bon. C'est complètement dingue. Les prix du carburant, de toute façon, là, on est tous en train de se plaindre, qui atteignent des records historiques. Alors, il y a eu un entrepreneur dans la ville de Roquebilière qui a eu tourné un petit peu le problème en dérision. Il s'appelle Calogero Morello. Alors déjà, le nom est fou. Et lui, il a organisé une opération étonnante, c'est-à-dire qu'il a loué une calèche et un âne pour effectuer ses livraisons à Cagnes-sur-Mer.
0: Bah, il a bien raison.
4: Et il a dit, voilà, dans le ras-le-bol général, on se déplace tous les jours sur le littoral. Ça représente environ 200 km par jour. À presque 3 euros le litre, ça commence à piquer. Et le but, c'est pas de faire le clown. Il y a une réalité derrière ce côté humoristique, un vrai message. Et on est tous derrière lui, on est tous avec lui.
0: Mais évidemment.
4: On est évidemment tous solidaires de ce problème et on a... Oui, parfois, c'est vrai qu'il faut tourner un peu le truc à l'humour et en même temps, il ne faut pas que le gouvernement ou je ne sais qui croit que ça nous amuse beaucoup parce qu'on est tous très, très vénères par cette
0: situation.
4: Bien sûr.
0: Moi, d'ailleurs, il ne faut pas trop que je traîne parce que j'ai mon cheval en double fil. Voilà. Et j'ai des rendez-vous aujourd'hui.
4: Cheval,
0: c'est trop classe. Whenever, wherever, c'est Shakira, Crowd House et Don't Dream It's Over, et Renan Luce avec la lettre sur FM.

0: Encore une super matinée qui s'achève avec vous, mais on se retrouve demain matin, 6h-10h pour le meilleur des réveils. J'étais ravi, vraiment, de retomber la semaine comme ça. Et puis on a solutionné quand même des 2-3 trucs avec Caro.
1: Pas sûr, vraiment,
0: tout
1: pas
0: va
1: vraiment,
0: bien.
1: Pas
0: Vincent
1: vraiment,
0: Richard,
2: oui.
0: Ça va?
2: Bonjour, très bien, très bien. Je ne suis pas vraiment sûr qu'on ait encore tout résolu. Hein, je vous le dis, on est sur un dossier Total Énergie maintenant. C'est dur.
0: On en parlera demain, moi, Vincent.
1: Ça marche.
0: Qu'est-ce qui nous attend avec toi?
2: Stevie Wonder, entre autres, avec Le Signal pour vous offrir votre séjour concert à Paris. Clairement, ça va être le concert événement de ces prochains temps.
0: On va y aller, Stevie Wonder.
2: On y va.
0: Ouais, on y va.
1: C'est le 15 octobre à l'Accord Arena.
2: Merci.
1: Non, mais j'ai toutes les infos, je vous les donne.
0: On vous embrasse très, très fort. On vous retrouve demain matin, 6h-10h. Bonne émission, Vincent.
2: Merci beaucoup.
0: À bientôt, les chéris.
1: Bon,
0: ciao.
1: À demain.
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2: Il est 10h et c'est parti, très heureux d'être avec vous. C'est Vincent Richard, voici Florent Pagny pour commencer en musique avec Telly Swims et tout de suite Mika Relax sur RFM.

0: très très chaud, ça va. Très très chaud. C'est parti pour une nouvelle semaine. Bienvenue. Bon lundi, les amis. C'est Vincent Richard. J'espère que vous avez passé un bon week-end. Puisque vous me demandez, le mien était plutôt pas mal dans l'ensemble. Hein, voilà. Et puis, je voulais quand même vous dire que même si, en effet, le lundi, il faut évidemment ne plus penser à la grasse mat et tout ça, je sais trop que ça va bien se passer. Pourquoi? Parce qu'on a quelque chose d'extrêmement bien à vous offrir. Un très beau séjour concert à Paris. Et quand je dis concert, je devrais même dire concert événement, puisqu'on vous offre la seule et unique date de Stevie Wonder en France. Ça sera peut-être pour vous. Faites attention au signal qui peut tomber. Donc, à n'importe quel moment, il faudra bien vous inscrire. Parce que franchement, ça va être un concert absolument exceptionnel. La suite du meilleur de la musique sera tout aussi belle. Des Taylor Swift dans quelques instants avec Opolite. On va s'écouter aussi Juanes et la Camille Sanegra. Mais aussi, voilà l'été, les négresses vertes. Voilà l'été après ça sur RFM. À tout de suite.
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0: C'est un extrait de Indochine, Victoria, sur RFM.
1: Dans un peu plus de 10 minutes, je vous donnerai le medley RFM pour gagner un très beau séjour tout à l'heure dans le 16-20. Mais pour l'instant, voici les Négresses Vertes et Rouennaises sur RFM.

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Vous prenez un stylo, vous prenez une feuille et vous notez bien ce que je vais vous donner. Le medley RFM composé de trois titres avec Black, Wonderful Life, Matt Cohn avec Begin et Jean-Louis Aubert avec le titre Temps à nouveau. Et si vous en ressortez au moins un de ces titres ou une interprète ou un interprète tout à l'heure à Patanjali dans le 16-20 RFM, eh bien vous aurez peut-être le plaisir de gagner votre séjour au château de Pizet, magnifique hôtel 4 étoiles avec jardin à la française, spa, piscine chauffée, la totale. 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

0: RFM, la seule radio avec autant de musique variée que le meilleur, évidemment, de la musique, bien sûr. Et vous avez peut-être vu passer, alors, je sais pas si vous avez vu passer une photo de Jennifer Lopez sur les réseaux sociaux récemment, photo qui a fait le buzz. Enfin, quand je parle de photo de Jennifer Lopez, je devrais dire de la sosie de Jennifer Lopez. Si elle fait ce buzz, cette photo, c'est non seulement pour sa ressemblance, évidemment, avec la chanteuse, mais aussi et surtout parce qu'en fait, ce sosie de Jennifer Lopez a été incarcéré. Et en fait, c'est la photo, tout simplement, de son arrestation. Et c'est incroyable. Allez voir cette photo de Jennifer Lopez, enfin, du sosie de Jennifer Lopez. On dirait clairement la chanteuse en prison. C'est un truc de fou. La suite du meilleur de la musique avec Madness dans quelques instants à House, Joseph Kamel et Julien Doré avec Beau et puis Gwen Stefani qui arrive aussi dans quelques instants. Ce sera Wait You Waiting For sur RFM.
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1: Il est 11h, bon lundi à vous, courage, c'est Vincent Richard, voici Joseph Kamel, Julien Doré, Madness, et on va commencer tout de suite avec Gwen Stefani, What Are You Waiting For sur RFM, belle matinée.

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0: 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Et si vous êtes comme moi le matin, un peu long à l'allumage, on va dire, comme ma voiture d'ailleurs aussi, enfin, ça c'est juste une petite histoire, et bien je vous conseille de vous brancher dès 6h sur RFM bien sûr, pour retrouver nos deux boosters d'humeur, Philippe Lelouch, Caroline Turbide et le meilleur des réveils, et les courses à gagner en plus bien sûr. 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Voilà pour la suite, et bien le meilleur et rien que le meilleur, toujours plus varié la musique, avec Texas par exemple, Say What You Want, Tayo Cruz, Break Your Heart, et ma chouchoute, Oria.
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Le son de Boy George et de Culture Club du Really Want to Hurt Me à l'instant sur RFM. Et si je vous en parle, c'est qu'ils vont se reformer pour deux concerts en France. Ce sera le 1er décembre à l'Opéra Garnier de Monte Carlo et le 2 décembre à l'Opéra Garnier à Paris. Voilà, RFM.fr, on vous en parle. Et pour la suite, Dépêche Mode, Renaud et tout de suite, Britney sur RFM.

0: Waouh, waouh. Moi j'adore ça. La suite du meilleur de la musique dans quelques instants. Évidemment, vous allez encore vous régaler. Les infos de midi, n'oubliez pas. Et puis tout à l'heure, 16h-20h, Patanjali pour votre séjour au château de Pizé. Très joli château. Vous vous inscrivez en envoyant 16-20 par SMS au 739-16. Je vous embrasse bien fort. Je vous retrouve demain à partir de 5h pour le meilleur du meilleur des réveils. C'était Vincent Richard. À demain. Bye bye.
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2: Merci d'avoir choisi RFM, il est midi, les infos, Jérémy Desiderati. Bonjour Jérémy.
3: Bonjour Vincent, bonjour à tous. Dernier jour de ferveur en France pour Léon XIV, arrivé ce matin à Metz. Le pape termine son marathon dans l'Hexagone aujourd'hui. La Papa Mobile est de nouveau de sortie. Une déambulation est prévue à 15h dans les rues de la ville pour le plus grand bonheur des dizaines de milliers de fidèles attendus sur place. Emmanuel Macron assistera à la messe prononcée à la cathédrale Saint-Étienne du pain béni pour la préfecture de Moselle où tous les regards seront braqués aujourd'hui. Le président et le gouvernement auront un œil sur la mobilisation sociale demain. Les manifestants vont remplacer les fidèles dans les rues. Écoles, hôpitaux, France Travail, de nombreux services publics vont tourner au ralenti. La SNCF et la RATP s'associent également à cette grève, même si la grande majorité des trains seront bien sur les voies. Les pompiers ont planté le décor et la tente à Paris. Plusieurs dizaines d'entre eux ont campé hier au pied de la Tour Eiffel pour réclamer plus de renforts et de moyens. Les soldats du feu toujours mobilisés face aux flammes. La saison des incendies n'en finit plus. Trois départements restent en risque élevé aujourd'hui. Aujourd'hui, la Haute-Garonne, l'Aude et les Pyrénées-Orientales. Hier, un feu s'est déclaré à l'aéroport de Carcassonne en pleine journée de meeting aérien. Les flammes ont parcouru 60 hectares avant d'être fixées dans la soirée. Près de 100 000 hectares de végétation sont partis en fumée cette année. C'est un record. Et puis, mettre le feu au Diable Rouge, c'est la mission de l'équipe de France de foot ce soir. Après une première journée, une première victoire difficile en Turquie vendredi, les Bleus sont en Belgique pour un premier vrai test pour Zinedine Zidane. Alors, le nouveau sélectionneur devrait faire plusieurs changements pour cette deuxième rencontre de Ligue des Nations.
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3: Et quelques gouttes de pluie ont fait leur retour tant attendu dans la matinée. Des averses concentrées dans le quart nord-ouest entre la Charente et les Hauts-de-France. Ces régions vont rester sous les nuages dans le courant de l'après-midi. Plus on se dirige vers l'est et le sud et plus le ciel va se dévoiler. Grand soleil au programme des Alpes à la Méditerranée. Les températures sont toujours au-dessus des valeurs de saison. Le thermomètre affichera 23 à Limoges, 25 à Paris, 26 à Nice et près de 30 degrés la maximale en Alsace ou dans la vallée du Rhône. D'ici là, passez une excellente journée avec RFM. We'll be right back.

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0: Et c'est un signe, hein. Le lundi marque bien un nouveau départ. Et on en profite sur RFM pour faire le plein du meilleur de la musique. Le prix de ce plein, 0€. On est bien sur RFM. Ravi de vous retrouver pour ce début de semaine. Et puis pour cette pause-déj, j'ai pour vous le meilleur de David Guetta. C'est le tout dernier qui est déjà un nouveau classique RFM. Mylène Farmer arrive aussi avec Pourvu qu'elle soit douce. Et puis Keane avec ce hit. RFM, c'est plus de musique variée. Soyez les bienvenus, ravi de vous retrouver, c'est Karl.
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4: Tout à fait, oui, une bonne semaine.
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2: Vous écoutez Charlotte Cardin, The Way We Touch.

très belle pause de la mi-journée avec AFM et le meilleur de la musique. Lady Gaga, Jean-Pierre Madère, arrive aussi David Guetta, le dernier, Mylène Farmer et tout de suite Kin.

0: Et les meilleurs hits des années 80 pour votre soirée dès 20h avec Paul de Montreuil, c'est RFM Partie 80. Tout de suite, les violons appellent Alejandro, Lady Gaga sur RFM. Si, señorita.
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0: C'est ça RFM, c'est plus de musique variée et à toute heure, à n'importe quel clox. Voilà, voilà, voilà. Et qu'est-ce que c'est bon. Le groupe hip-hop US Outkast avec un single que le magazine américain Rolling Stone a classé parmi les 500 plus grandes chansons de tous les temps. Ce hit respire la joie et la bonne humeur. Et comme certains ont besoin de cette motivation le lundi pour démarrer la nouvelle semaine, alors je vous l'offre dans une poignée de secondes, c'est ça. Pour démarrer une nouvelle heure du meilleur de la musique sur RFM.
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1: Bon début d'après-midi avec RFM. Louisa arrive très vite. The Rembrandts, My Friends. Et puis Outcast, comme promis. Hey, ah, il est 13h.

0: Allez, je vais vous faire une confidence. Peu importe la météo, leur nombre d'heures de sommeil, ils sont toujours de bonne humeur, c'est hallucinant. Avec le sourire dès 6h du matin. Et ce, jusqu'à 10h, c'est Philippe Lelouch et Caroline Iturbide, le duo qui vous permet de bien débuter la journée. Alors faites le test demain matin avec le meilleur des réveils et vous allez forcément y revenir. C'est tout comme RFM, hein, quand on aime la musique, on ne veut que le meilleur, on est d'accord. Tiens, pour ce début d'après-midi, j'ai pour vous une famille, la famille irlandaise, elle s'appelle The Corrs. Ça, c'est très très bon. Et je l'ai choisi pour vous et pour moi aussi.
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Retour dans les années 80 avec The Talk.

Les amis, il se dit que la chanteuse Adèle est bientôt de retour, mais pas derrière un micro, derrière une caméra. Nouveau challenge pour elle, le cinéma. L'expérience forme la jeunesse. Alphaville ne va pas me dire le contraire. Forever Young.

0: Et voilà, la pause d'âge est terminée. Maintenant, il faut redéposer le plateau. N'oubliez pas les couverts et le verre. Hein. Le verre, ouais. Ce serait ballot de le laisser tout seul sur la table. Et maintenant, une fois arrivé au travail, eh bien, vous me branchez. Branche-moi. Voilà. Que ce soit l'enceinte connectée, RFM.fr ou l'application RFM. Et comme ça, on travaille ensemble cet après-midi et c'est génial. Alors, chers collègues, j'ai pour vous Alex Barret, on t'y croirait. Hein. Etienne Dao et puis Mojo. Lady, pour démarrer tout de suite une nouvelle heure du meilleur de la musique. Bel après-midi avec RFM.
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1: Très bel après-midi avec le meilleur de la musique, c'est RFM, il est 14h. Etienne Dao et Lady, voici Mojo sur RFM.

0: Et pour éviter d'être désenchanté en amour, Rihanna demande à son partenaire de lui faire sentir qu'elle est la seule fille au monde la plus jolie, la seule qu'il aimera pour la vie. C'est un peu plus classe que « Hey Kevin, c'est quand que tu mets des paillettes dans ma vie ?» Girl in the World arrive très vite sur RFM cet après-midi. Et moi, je vous mets des paillettes avec plus de vides variées sur RFM. C'est pour ça qu'on aime le meilleur de la musique.
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0: C'était un extrait de Zazie, peu importe, sur RFM.
1: Wonder arrive, gardez le smartphone près de la main, c'est un conseil d'amis. Shola Ama également et tout de suite Coldplay, il est 15h.

0: 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Et vous allez pouvoir dire de mes yeux, je l'ai vu. In your eyes. La jolie Kylie Minogue arrive très vite sur RFM.
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Il y a un bon nouveau classique RFM, c'est Teddy Swims qui arrive très vite. Cœur de loup, Philippe Lafontaine, on va chanter ensemble cet après-midi. Et Kylie Minogue, tout de suite In Your Eyes.

Et parfois, l'amour, c'est une douce euphorie. Vous savez, c'est ce que l'on appelle l'effet papillon, le thème de ce hit de Colby Cayet. Voici Babli sur RFM.

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1: Il est 16h sur RFM, quel bonheur de vous retrouver. Bienvenue dans le 16-20 RFM, Patanjali avec le meilleur de J-Lo, Jennifer Lopez et Coq Robin.

0: comment ça va cet après-midi. Soyez les bienvenus dans le 16-20 RFM.
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0: Et on démarre, non pas une autre histoire, mais une nouvelle semaine avec grand plaisir. Et qui dit nouvelle semaine, dit nouveau cadeau. 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Ça s'appelle le Château de Pizet. 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On joue ensemble tout à l'heure. 16-20 au 7-39-16 pendant qu'on écoute le meilleur de la musique d'RFM et que je vous raconterai le music story de cette chanson de George Michael et Mary J. Blige. Parce que c'est une reprise de Stevie Wonder. Vous saurez tout sur ce tube incroyable. Dans un instant, music story sur RFM.
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1: Bienvenue dans le 16-20 FM, voici le meilleur de la musique en non-stop avec Tom Jones, avec Téléphone, Madonna et un Music Story de George Michael.

0: C'est RFM, le meilleur de la musique, avec partenaire particulier Shakira qui arrive.
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0: 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Vous savez qu'RFM vous offre votre séjour à Paris pour venir au concert de Stevie Wonder le 15 octobre à l'occasion des 50 ans de l'album Song in a Key of Life. Et dans cet album, il y avait cette chanson As, reprise par George Michael et Mary J. Blige. C'est en 1999 que George Michael, sur le best-of du chanteur, reprenne ce classique de Stevie Wonder avec Mary J. Blige, deux voix exceptionnelles. Ce sera un tube un peu partout, sauf aux États-Unis, parce que en 99, George Michael est en plein scandale, ayant été arrêté par la police dans les toilettes publiques de Los Angeles pour attentat à la pudeur. Je vous conseille le clip vidéo, qui est génial, puisque dans le clip, il n'y a que deux personnes, Mary J. Blige et George Michael, mais multiplié par 10, par 15, par 20. Il y a une pièce entière remplie de George Michael et de Mary J. Blige. C'est magnifique. Quant à la chanson, ben c'est une sorte de « ne me quitte pas » avec le côté poétique de Stevie Wonder. Ça parle d'un amour qui ne s'éteindra jamais. « Je t'aimerai jusqu'à ce que les arcs-en-ciel brûlent les étoiles. » Vraiment comme c'est beau. « Jusqu'à ce que les océans dépassent les montagnes. » C'est du Stevie Wonder tout craché, repris et très bien repris par George Michael et Mary J. Blige. 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As, George Michael, Mary J. Blige.

0: 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Il y en a deux autres qui vous attendent, c'est Beyoncé et Lady Gaga. Le meilleur de la musique quand vous avez fini votre journée, surtout le lundi, ça fait du bien. Et c'est sur RFM.
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2: 17h sur RFM, c'est Lady Gaga et Beyoncé qui arrivent après le flash de Jérémy Desiderati. Bonjour.
3: Bonjour Pat, bonjour à tous. Après une semaine d'audience électrique, les réquisitions sont tombées contre Rachida Dati. Le parquet national financier réclame 4 ans de prison, dont 2 fermes sous bracelet électronique. L'ancienne garde des Sceaux est accusée d'avoir touché 900 000 euros de la part du constructeur Renault-Nissan en échange de lobbying lorsqu'elle était eurodéputée entre 2009 et 2013. 4 ans de prison également requis contre Carlos Ghosn, le PDG du groupe à l'époque. La parole est maintenant à la défense. Défense d'entrée aujourd'hui dans plusieurs lycées de France. Les blocus se sont multipliés. Les élèves dénoncent le manque de moyens et de professeurs. Plusieurs incidents ont été signalés avec des jets de projectiles et des dégradations. Point d'orgue de cette

0: mobilisation l'établissement Paul-Éluard de Saint-Denis où le maire insoumis Bali Bagayoko s'est rendu. Le Premier ministre Sébastien Lecornu a dénoncé une instrumentalisation politique de la colère des jeunes. Pour trouver un discours d'apaisement direction la ville de Metz, gagnée par la ferveur, le pape vit ses dernières heures en France. Léon XIV a salué les dizaines de milliers de personnes à bord de sa papa mobile venues le voir cet après-midi avant de donner une messe dans la cathédrale Saint-Étienne. Office en présence d'Emmanuel Macron, le président n'avait pas prévu pourtant de venir initialement. Et puis la croix et la bannière peut-être ce soir pour les Bleus de Zidane. Deuxième match de l'équipe de France de foot sous l'ère Zizou et premier vrai test face à la Belgique en Ligue des Nations. Le nouveau sélectionneur devrait faire plusieurs changements après le succès en Turquie vendredi. Le coup d'envoi sera donné à Bruxelles ce soir à 20h45.
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0: Et la semaine a commencé sous les nuages. Pour le quart nord-ouest, une grisaille persistante. Encore cet après-midi, il faut sortir les parapluies entre la Bretagne, la Manche et les Hauts-de-France. Grisaille beaucoup moins dense en direction de l'est et du sud. Le soleil va briller jusqu'à la tombée de la nuit, notamment en Méditerranée. Demain, retour d'un temps calme et sec entre passages un peu plus nuageux et éclaircis. Le tout sous des températures toujours très élevées. Le mercure sera 10 à 14 degrés au-dessus des normales de saison, jusqu'à 29 degrés à Biarritz, à Lyon ou encore à Ajaccio. Il fera 28 aussi du côté de Lille.
2: Merci Jérémy. La semaine dernière, RFM vous a offert des iPhone Duo. Lady Gaga et Beyoncé ont joué, n'ont pas gagné, mais elles en ont fait une chanson qui s'appelle Téléphone. C'est le meilleur de la musique d'RFM. Hello.

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0: Est-ce que vous avez déjà vu quelqu'un faire du moonwalk à 6h du matin?
1: Non, parce que
0: à 6h, c'est pas facile. Et pourtant, ils le font demain matin, et comme tous les matins, Philippe Lelouch et Caro et Turbide dans le meilleur des réveils, parce qu'ils sont de bonne humeur le matin et ils vous donnent, ils vous transmettent cette bonne humeur. Et ça, c'est quand même un exploit presque sportif. Hein. Le meilleur des réveils d'RFM, à ne pas manquer tous les matins, demain, 6h, 10h sur RFM. Pink arrive dans un instant. Nous, le lundi, c'est pas le lundi. On dit que c'est le week-end dans 4 jours. Voilà. 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
17: Vous écoutez Vianney, d'or et d'étain.

Le meilleur de la musique en non-stop, la musique la plus variée est ici sur RFM. Avec Pink, Marc Lavoine, Amy Winehouse, voyez le casting ? Eh bien, je vous l'offre tout de suite.

0: C'est RFM, la radio qui vous offre le meilleur de la musique de Prince, Van Halen, et qui vous offre aussi les plus beaux cadeaux.
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0: Et on va jouer au Medley RFM aujourd'hui avec Stéphanie de Pau. Salut Stéphanie.
2: Salut.
0: Salut Stéphanie. Alors, les gens ne le savent pas, mais moi j'entendais Stéphanie qui était en train de chanter Étienne Dao, là, juste un instant. Oui ou non? Oula Stéphanie, il va falloir se bouger un petit peu de 2-3 mètres parce qu'on a du mal à t'entendre. Alors attention, hein. Il va falloir que je t'entende. Je vais te faire écouter 3 extraits de musique, c'est le medley RFM. Et puis il suffit que tu reconnaisses une chanson ou un artiste et tu seras en finale vendredi. On est concentré?
2: Ok, très bien. Oui.
0: C'est parti.

0: Alors j'adore parce qu'il y a un souffleur derrière. Attends, on attend bien la fin des trois extraits. Alors je t'écoute Stéphanie, je t'ai entendu, hein, mais vas-y, vas-y.
1: Wonderful Life.
0: Mais oui, déjà c'est gagné, c'est Black. Et puis alors pour le bonheur, pour le principe.
1: Celle-là, je l'avais. Même si on ne m'avait pas aidé pour l'autre, je l'avais.
0: Donc, très bien, il n'y a pas besoin de souffleur. Ok, très bien. Et les autres, tu as une idée un
1: exactement.
0: Peu
1: exactement. Bon. Les autres, c'est. Du coup, il m'a soufflé Jean-Louis Aubert.
0: Eh bah, très bien, Jean-Louis Aubert, tant à nouveau. Et Matt Cohn avec Begin entre les deux. Écoute, Stéphanie, déjà, l'essentiel, c'est que tu sois en finale, ce sera vendredi. Pour gagner ce séjour pour deux personnes, peut-être avec ton souffleur, pour aller au château de Pizet, un château hôtel 4 étoiles, jardin à la française, au cœur du Beaujolais. Il y a un spa, il y a un resto gastronomique et tu pourras être initié peut-être à l'œnologie, les bons vins, c'est notre beau pays, la France. Je crois. Croise les doigts pour toi, t'es en finale vendredi entre 18 et 19h. Bravo Stéphanie!
1: Merci beaucoup!
0: Avec grand plaisir, on l'a entendu hein, tout de suite. Wonderful Life! Les souffleurs, ça sert. Eh, hey, vous avez le droit hein, de vous aider. Vous savez quoi? Ce qui vous aiderait aussi, c'est d'écouter Vincent Richard demain matin entre 10 et 11. Il passe les trois extraits sur lesquels je vous interroge tous les après-midi à 17h35. Voilà, petit tuyau supplémentaire. Le meilleur de la musique, c'est Prince, Estelle, Van Halen.

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0: La musique la plus variée est ici, c'est RFM, le meilleur de Céline Dion arrive et puis Tarion Legend Oates. Et Yannick.
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17: Bonne fin d'après-midi, 18h sur RFM. On écoute Yannick juste après les infos. Jérémy Desiderati, bonsoir.
18: Bonsoir Pat, bonsoir à tous. La dernière messe est dite pour Léon XIV. Le pape termine son marathon français à Metz où il a célébré l'office dans la cathédrale Saint-Étienne en présence d'Emmanuel Macron. Quelques heures plus tôt, des dizaines de milliers de personnes s'étaient massées dans les rues pour son dernier bain de foule. Une ultime étape après 4 jours dans l'Hexagone, marquée par ses appels à la paix et à une Europe réconciliée. Éducation, santé, emploi, justice ou même pompiers, la fonction publique s'apprête à tourner au ralenti demain. Les syndicats appellent à la grève pour réclamer une revalorisation salariale et de meilleures conditions de travail. Dans les écoles, le SNUIPP-FSU estime que 2 enseignants sur 5 n'ouvriront pas leur classe en maternelle et en primaire. SNCF et RATP s'associent également à cette grève. Même si la grande majorité des trains seront bien sur les voies, le trafic sera quasi normal. Flashé à un train d'enfer sur les routes de Haute-Savoie, un automobiliste au volant d'une Porsche 911 a été contrôlé à 312 km/h dans la nuit de samedi à dimanche sur la 40. Il s'agit du plus gros excès de vitesse enregistré en France. Les gendarmes sont parvenus à le stopper. Son permis

0: a été retiré sur le champ. Le conducteur suisse sera jugé prochainement. Et puis le petit écran va bientôt renouer avec les Groseilles et les Lequesnois. Les deux familles que tout oppose vont faire leur retour dans une série adaptée de La vie est un long fleuve tranquille. Ludivine Sagnier, Xavier Lacaille et Alban Ivanov seront notamment au casting avec Loïs Corniak à la réalisation. 6 épisodes sont prévus dans cette nouvelle version légèrement revisitée. Aucune date de diffusion n'a encore été annoncée.
1: Jésus revient,
0: bien sûr.
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0: Et comme pour le reste de cette journée, la grisaille s'accroche sur les régions du Nord-Ouest. Le parapluie pourrait s'avérer utile ce soir entre la Bretagne, les côtes de la Manche et la Lorraine. La soirée est beaucoup plus tranquille et lumineuse partout ailleurs. Ce sera le cas aussi pour demain où les éclaircies et les passages un peu plus nuageux vont se relayer au fil de la journée. Un 29 septembre marqué par un mercure digne d'un mois de juillet. Nous serons 10 à 14 degrés au-dessus des normales de saison. Comptez jusqu'à 26 à Castres, 28 à Lens et près de 30 degrés dans le golfe de Gascogne ou sur l'île de Beauté.
1: Merci Jérémy. Toujours le moral sur RFM, il suffit de quelques notes de piano pour égayer un lundi avec Yannick, avec Dario Leggiano, c'est Céline Dion, c'est le meilleur de la musique d'RFM.

0: Bon après-midi sur RFM, Patanjali, j'ai le bonheur de vous offrir cette semaine encore un très très beau séjour. 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Pour vous inscrire, envoyez 16-20 par SMS au 7-39-16 pendant que nous, ensemble, le meilleur de la musique vous donne envie de monter le son. En anglais, let's get loud. Et Jennifer Lopez. Je sais pas pourquoi je prends cet accent. C'est ça, le meilleur de la musique sur RFM. Et demain matin, bon pied, bonne rigueur.
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0: 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Sur RFM, we will rock you. Nous adorons Queen.

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1: Pour bien finir votre lundi, soyez les bienvenus dans le 16-20 RFM, Patanjali. Voici le meilleur de la musique. Le non-stop n'attend pas. Voilà. En non-stop, Jennifer Lopez, Najwa Belizel, Bronze Kibit, Vanessa Paradis. Et ça, c'est tout le temps, chaque après-midi sur RFM. La musique la plus variée.

RFM, le meilleur de la musique en non-stop avec Christophe Maé, les Pointer Sisters qui arrivent. Et puis voici un extrait du top 50 que vous entendrez dimanche, comme tous les dimanches à 18h. Vous revivrez dimanche le classement du 4 octobre 1992, sorti de l'album avec Lenny Kravitz de Vanessa.

0: presque 19h, c'est Vrai FM, c'est l'heure de se reposer ou alors c'est l'heure d'aller faire les courses et on n'a pas envie, hein. 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Mika, c'est dans un instant. I gotta love today. Le meilleur de la musique sur RFM. Et à 20h, un rendez-vous spécial.
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7: 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Sur RFM, nous adorons Daniel.

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3: 19h sur RFM, on écoute Mika. Après un point sur l'actu, Jérémy Desiderati. Bonsoir Jérémy.
4: Bonsoir Pat, bonsoir à tous. L'avenir politique et professionnel de Rachida Dati s'écrit en pointillé ce soir. L'heure est à la défense après les réquisitions du parquet national financier qui réclame 4 ans de réclusion et 5 ans d'inéligibilité contre l'ancienne garde des Sceaux. L'ex-ministre de la Culture est accusé d'avoir touché 900 000 euros de Renault-Nissan en échange de lobbying lorsqu'elle siégeait au Parlement européen. 4 ans de prison sont aussi requis contre Carlos Ghosn. Après Paris, Lourdes et Metz, le marathon du pape prend fin ce soir. Léon XIV quitte la France après 4 jours de rencontres et de bains de foule avec une dernière escale dans la préfecture de Moselle. Des dizaines de milliers de fidèles étaient encore là aujourd'hui pour apercevoir le souverain pontife avant sa dernière messe célébrée dans la cathédrale Saint-Étienne. C'est une légende du rock qui dit adieu à la scène après 60 ans de carrière. Rod Stewart a annoncé aujourd'hui mettre un terme à sa carrière. Le chanteur britannique à la voix éraillée et aux cheveux en pétard promet que les dates de sa dernière tournée seront maintenus. 21 concerts qui débuteront en avril en Irlande avant de passer par l'Allemagne, le Danemark ou encore la Belgique. C'est à Bruxelles d'ailleurs que les joueurs de l'équipe de France de foot enfilent les crampons ce soir. Deuxième match pour Zinedine Zidane sur le banc et premier test contre les Diables Rouges en Ligue des Nations. Plusieurs changements sont attendus au coup d'envoi à 20h45. Et puis côté ciel, c'est une soirée humide que s'apprêtent à vivre les régions du Nord-Ouest. Les conditions seront beaucoup plus calmes et lumineuses demain. De belles éclaircies devraient rythmer la journée et faire encore grimper les températures. Il fera plus de 25 degrés quasiment partout à 2 jours du mois d'octobre.
3: En vous remerciant, le meilleur de la musique d'RFM, c'est parti avec Sting, Adoshin et tout de suite Mika sur RFM.

0: Le meilleur de la musique d'RFM, ce sont aussi les plus beaux instruments. Et cet instrument que vous cherchez, c'est un saxophone soprano. Et je peux même vous donner le nom du gars qui joue. C'est Branford Marsalis. Voilà, vous l'aurez entendu ici. Personne ne l'a jamais dit. Eh ben, n'empêche qu'il faut rendre hommage aux musiciens, comme ceux de Lady Gaga qui arrivent pour Pop Pop Pop Pop. Le meilleur de la musique d'RFM, c'est aussi les plus beaux cadeaux. Ne ratez pas le concert de ce génie.
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19: Vous écoutez Joseph Kamel et Lita, jamais.
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Le meilleur de la musique en non-stop sur RFM. 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Ça, c'est quand même incroyable. Et figurez-vous que sur cet album, il y avait un guitariste qui s'appelle Michael Sambello, que vous connaissez sans doute pour cette chanson. Michael Sambello, Maniac, sur RFM.

matin, qui aura le meilleur de la musique, on sera sauvé. S'il y a une chose à sauver dans ce monde, c'est l'amour. On est bien d'accord. Cette chanson de Daniel Balavoine n'a pas pris une ride. Daniel Balavoine avec Daniel Potter, juste après, et Gilbert Montagnier, le meilleur de la musique la plus variée sur RFM.

0: Le meilleur de la musique des années 80 avec Gilbert Montagnier sur RFM, ce qui tombe bien puisque les années 80 arrivent en force dans un instant tôt, comme tous les soirs. RFM partie 80 avec Paul de Montreuil. Il y aura Culture Club. Et attention, dans moins d'un quart d'heure, un top pour tenter votre chance et gagner votre séjour à Paris pour applaudir Stevie Wonder. Belle soirée à vous sur RFM.
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années 80, bienvenue sur RFM. Jusqu'à minuit, on partage ensemble le meilleur de cette décennie riche en bonnes ondes. Avec dans quelques minutes un titre de Stevie Wonder qui va nous permettre d'aller l'applaudir en concert à Paris. C'est RFM qui régale. On va démarrer juste avant avec un clin d'œil au Rita Mitsouko, parce que la disparition de Catherine Ringer, on l'a un peu en travers de l'oreille. Et avant, c'est Paul Young et Culture Club. Bienvenue.

Back and Stay. C'est complètement ce qu'on aura envie de dire à Catherine Ringer, qui nous a quitté il y a quelques jours dans RFM Party 80. Sa musique et celle de son acolyte Fred Chichin continuent de nous porter. Voici Marcia Baila, leur chanson hommage à Marcia Moreto. Et derrière, vous allez pouvoir jouer et aller voir Stevie Wonder en live grâce à RFM. C'est beau. Bienvenue dans RFM Party 80.

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0: 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La suite d'RFM partie 80 avec The Cure et Nena.
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Sur FM Party 80 jusqu'à minuit. Bien le bonsoir à vous qui nous rejoignez. On va enchaîner avec Pilayon. Pilayon, pourquoi? Eh bien, son vrai nom, c'était Pietro Paolo Pelandi. Donc, on a le P, d'accord? Mais pourquoi Lion? Eh bien, c'est pas parce que le gars se prenait pour le roi de la jungle. C'est qu'il est issu de la noblesse italienne. Figurez-vous, son père était comte. Waouh, classe! Devinez ce qu'il y avait sur le blason familial? Oui, un lion. Le mystère est levé, l'enquête est bouclée. Voici un des contes de l'Italo Disco sur RFM, Pilayon.

La soirée se passe bien ? À l'écoute du meilleur de la musique, version années 80, jusqu'à minuit, bienvenue. Vous avez reconnu ces quelques notes de guitare, Jean-Jacques Goldman et Michael Jones sur RFM.

0: RFM, bonne soirée.
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0: Allez. Bienvenue dans RFM Party 80. Et j'espère que vous avez passé un bon week-end. Le mien était sportif avec un trail dans les coteaux de ma région natale, de l'Anjou. Mais je suis un tout petit coureur par rapport à ce marathonien de 93 ans qui, le week-end dernier, au Japon, a terminé son 100e marathon officiel. À 93 ans, hein, 100e marathon. Son secret, il l'a révélé, tout le monde lui demande évidemment, c'est quoi votre secret ? Un bol de soupe miso tous les matins et ça je crois que c'est très important, il refuse de s'asseoir plus de 2 heures d'affilée. Voilà ses secrets. Sur la musique d'RFM Party 80, on se lève, on bouge nos corps, sauf si vous êtes au volant évidemment, et on savoure la suite avec Niagara, Simple Mind et The Jacksons sur RFM.
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Chaîne avec Niagara. Alors à l'époque dans le clip c'était un peu regard noir et rebelle, mais figurez-vous qu'à côté de ça, la chanteuse de Niagara était étudiante en histoire de l'art, plutôt timide, et elle a toujours été très mal à l'aise avec le succès. Cheeky Boom s'écoute sur RFM, grand souvenir des années 80.

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0: Et on est ensemble jusqu'à minuit. Paul de Montreuil pour vous accompagner. Et puis le matin, c'est l'équipe du meilleur des réveils qui vous attend. Des potrons Minet, Philippe Lelouch et Caroline Iturbide. Alors ce matin, Caroline Iturbide nous a raconté son concert de Céline Dion. Oh, elle a eu la chance de le vivre avec ses copines. On a eu le débriefing. C'est en podcast sur l'appli RFM avec donc l'intégrale de l'émission. Mais vous pouvez aussi simplement aller jeter une oreille, par exemple à votre horoscope ou aux chiffres du jour. Les podcasts du meilleur des réveils, pensez-y et surtout, rendez-vous demain matin en direct dès 6h pour de nouvelles aventures avec Philippe Lelouch et Caroline Iturbide. D'ici là, c'est RFM Party 80 qui continue. Art Mengo dans un instant, Tiffany aussi et plein d'autres belles surprises musicales sur RFM.
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AFM Party 80, ça continue jusqu'à minuit. On a plein de belles choses à partager ensemble. Paul de Montreuil avec vous, MC Maiker et DJ Sven qui arrivent dans un instant. Alors eux, ils ont été malins. Ils ont samplé deux gros hits de l'histoire de la pop. Ils ont rappé dessus et ça a fait un énorme carton dans les années 80. On va s'écouter ça.

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RFM Party 80, c'est l'émission que vous êtes en train d'écouter. C'est aussi une soirée, la toute première soirée à avoir rassemblé des artistes des années 80. C'était en 2007, RFM Party 80, la soirée fête ses 20 ans. Ce sera au Dôme de Paris le 18 février avec une grande tournée aussi derrière. Toutes les infos et la billetterie sur rfm.fr. Belle soirée.

0: étrangers où les téléphones étaient fixés au mur ou posés sur une table de chevet éventuellement. Ici c'est RFM Partie 80 avec comme tous les soirs le meilleur de cette décennie riche en couleurs et en variété musicale. Est-ce que vous vous souvenez de Yana Katsulo? C'était une américaine de Floride qui a débarqué en France avec un accent franchement à couper au couteau. Mais du coup, c'est vrai que c'est très craquant quand elle chante. En 86, la France s'est mise à chanter avec l'accent Yankee grâce à son titre « Les autres sont jaloux ». Elle est ensuite devenue présentatrice de l'émission télévisée « Une pêche d'enfer » sur le service public à l'époque. Bref, Yana Katsulo, c'est un souvenir plein de panache et c'est sur RFM. Après The Communards, c'est dans un instant.
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RFM, salut à vous les travailleuses et les travailleurs du soir en train de rythmer votre boulot sur le meilleur de la musique d'RFM. Salut aussi à vous qui êtes à la maison peut-être, en chaussons, avec les fesses sur le canapé et les oreilles dans les années 80. On y va avec Chagrin d'amour pour la suite et Baltimora, c'est la suite d'RFM.

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vous qui nous rejoignez, la suite avec Caroline Loeb. Alors ça fait partie des titres où on se dit bon, ça a connu un succès en France et puis ailleurs, pas du tout. Et ben en fait, c'est la Watt de Caroline Loeb a bien traversé les frontières en Italie. C'est la télé italienne qui a utilisé ce titre comme générique officiel d'une émission de variété, la plus célèbre émission de variété le samedi soir. Donc ça a été un gros carton. Et cette chanson, les Italiens la connaissent très très bien.

FM, ça démarre tout doux et puis après ça secoue. C'est Irène Cara avec What a Feeling, la bande originale du film Flashdance, bien sûr, c'est dans RFM partie 80.

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1: Belle soirée avec RFM Party 80, c'est gratuit et sans pub jusqu'à minuit, profitons-en. Alors qu'en ce moment quand même tout coûte cher, hein, notamment l'électricité, mais alors...

On est d'accord. Il est 23h, bienvenue sur RFM. J'espère que vous allez bien. Oui. En tout cas, ça va toujours mieux grâce au meilleur de la musique version RFM. Début de soirée arrive et Kool & The Gang.

FM. La suite, c'est avec Début de soirée. Et d'ailleurs, Sacha de Début de soirée sera au concert événement RFM Party 80, les 20 ans. 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Et ensuite, il y aura la tournée pour retrouver les meilleurs artistes RFM réunis sur scène.

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2: 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Et voici Kim Wilde pour la suite d'RFM Partie 80.

RFM, nul n'est prophète en son pays. C'est la phrase qui va comme un gant au groupe Cock Robin qu'on écoute tout de suite. Cock Robin, c'était un groupe américain mais qui n'a jamais percé là-bas. En Europe, oui, et particulièrement en France, on les vénérait comme des demi-dieux dans les années 80. Mais aux États-Unis, ils étaient, comme le dirait l'Éricain, nobody. On les écoute.

FM Party 80. Ça continue jusqu'à minuit. Bien le bonsoir avec la BO du film Le Flic de Beverly Hills pour la suite. En 84, à l'époque, il a été demandé à Glenn Frey des Eagles de chanter le thème. Bon, c'était un enregistrement prévu sur plusieurs jours. Il est arrivé, il a bu son café, il s'est mis devant le micro et paf, en quelques heures, c'était réglé. Il a pu repartir jouer au golf. The Heat is On, un classique des années 80. À écouter maintenant.

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0: Merci d'avoir été là pour suivre cette aventure RFM Party 80 qui sera de retour bien sûr demain, même horaire, 20h minuit. On s'offrira, si vous êtes d'accord, un nouveau voyage dans le temps ensemble, direction les années 80. Mais pour le moment, profitez bien. Demain matin, n'oubliez pas le réveil avec Philippe Lelouch et Caroline Iturbide. C'est le meilleur des réveils de 6h à 10h. D'ici là, passez une très belle nuit avec le meilleur de la musique sur RFM. C'était Paul de Montreuil. Ciao.

0: Il est 6h03, vous êtes sur RFM, je suis Philippe Lelouch, c'est le meilleur des réveils, c'est tous les jours de 6h à
1: 10h.
0: Pas beaucoup de voix, j'espère que t'en avais plus que ça vendredi soir.
2: Ah bah.
0: Tu nous racontes ta soirée?
2: Bah, j'étais au concert de Céline Dion. J'étais au concert de Céline Dion avec mes meilleures copines, on est copines depuis le CM2, je sais pas si vous imaginez. Que vous dire? Je voulais faire un truc plus doux.
3: Ah, genre, pardon.
2: Dans You're here, there's nothing I fear. À un moment donné, Céline, elle me fait un petit geste de la main, genre viens chanter sur scène avec moi, Caro. Non, attends, je peux pas faire ça, quoi, devant, tu vois, 40 000 personnes à la Plinica.
0: Et finalement, tu l'as fait, quand même.
2: Et finalement, je l'ai fait.
0: Ah ouais, c'est Caro qu'on entend derrière. Ça a été impressionnant. Mais tout le monde en a parlé. Hein.
2: Sublime, magique, diva, c'est la queen, elle est tellement mignonne. Elle passe les notes, on est là, on est avec elle et tout. Non, mais je sais pas, il y a une communion qui s'est opérée. D'ailleurs, c'était un peu un week-end de communion entre Céline Dion, le pape, Lucas qui était à Disney.
0: Oh, les comparaisons.
2: Non, mais c'était... Franchement, c'était magnifique.
0: En tout cas, Paris a bougé. Hein. C'était un beau Paris.
2: Ouais.
0: Avec tous les gens qui étaient dans Paris, c'était très joli. Entre le pape et Céline. Non, mais ça faisait du bon.
4: Ouais, bah oui.
0: Paris était vivant ce week-end.
2: Ouais.
0: En tout cas.
2: Ouais, c'était canon.
0: C'est bien le pape qui aujourd'hui est à Metz. Pas loin de chez toi.
4: Metz.
0: Metz.
2: Oui, Metz.